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1: L'artiste du peuple. Pour le peuple.

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Ces combats sont vainqueurs. Laissons tout ça et faisons la paix, rien que la paix.

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1: 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Son titre n'est que Likundu.
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0: 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Hein? Voilà. Attention, bon, moi, c'est comme si mon gars star, on s'en est là, compagnon. Hein, on s'en est là, mon gars. Donc, on prépare l'émission, on prépare un gars ou bien à faire l'attendre.
1: Non, mais préparer une lourde, quoi.
0: 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Élisée Miguel Bangakote, les Kundoti, Besso, Ima d'abord, maintenant.

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1: Pourquoi bien sûr l'Angère n'a pas ce qu'il y a ici? Pourquoi? Mais il y en a pas connu.
2: En tout cas, bien sûr, à Kemeni, bien sûr, tant que je découvre une année, mais tant que je m'en bien encore d'autres questions après, me concentrer, t'es timide, quelques jours jusqu'à ce que Mbingani et Angère n'a pas mis. À chaque fois qu'on t'a mis Makani, Angère n'a pas mis. Donc, à bien sûr, à toucher Mbingi.
1: En dehors Mbingi.
2: Ouais, c'est ça.
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1: L'impératore de la rumba congolienne. 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

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Bien que l'amour soit le symbole d'un sentiment.

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Nous entamons un nouveau jour comme ça. Voilà, c'est un nouveau rendez-vous également. Bonjour. Si vous avez choisi d'écouter Radio Nikiluka ce matin, c'est un bon choix et donc nous sommes très heureux de vous accueillir sur les 100.9 FM. Au micro, je suis Ursula Merveille Mivala avec l'appui technique de Diane Stéphanie Bokula. Nous sommes jeudi 9 juillet, les prénommés Amandine sont à l'honneur. Dans quelque part, vous portez ce prénom Amandine. On fait patronal à vous, Amandine, Bilou. On fait patronal à elle, le signe du mois est cancer. Totalisons 190 jours. Il nous reste 175 jours à parcourir. L'adage qui nous dit, une seule main ne peut pas attacher un paquet. Cela signifie la solidarité et le travail d'équipe sont essentiels pour relever les défis et atteindre des objectifs communs. Voilà. Nous célébrons la journée internationale de la destruction des armes légères. Sur Radio Nikiluka, c'est une programmation bien établie. On va commencer avec de la musique. Le rendez-vous des tout petits, avant ça, les appels. Le premier journal en français qui passera à 6h, suivi de l'invité de la rédaction. Le deuxième journal en langue nationale à 7h. Aujourd'hui, nous aurons quelques rendez-vous d'émission pour vous. Pour ceux qui nous suivent de près tout comme de loin, vous aurez la chronique Lissouro. Vous aurez également, ici la Centrafrique Éducation Civique, Le Bon Mot, la chronique routière. Bah, restez des nôtres sur Radio Nikiluka, votre radio de proximité. La tranche d'information sera présentée par Marcel Sevmbetisinga. Et voilà, nous sommes au complet pour la matinale info sur Radio Nikiluka. 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
0: Il m'a dit que c'est à droite au truc où il m'a. Mais je n'ai pas sur ça, les crèmes tonnes, sur la soie, je dis à
1: vous. Je n'ai pas la soie, mais je disais, si je disais que c'était drôle, quoi là.
0: Alors ça, quoi, c'est un gâteau.
1: C'est ça, quoi, c'est gargoute.
0: Un gargoute. À peine, à quoi, bagarre.
1: Ah, il faut que tu n'y aies pas tant de mignons.
0: Alors, quand tu finis sous son âge, tu n'as pas mal.
1: Ah, il finit sous son âge. Dans les bains, on met du bain à chaud.
0: Vraiment, ça a été placé sous son âge.
1: Ah, la deuxième arrondissement, c'est sous son âge.
0: Ah, qui bon. Bon, quand on voit tant d'âge, on va la barre à ta au complet et puis tu n'as pas de micro chaud.
1: Ok. C'est baraya tu es mignon, je m'en vais te bagner, tu le suis le même.
0: Ah, toto, tu n'as pas une sa dico, je
1: fais.
0: Donc, la baraya, je n'en
1: cours. Ok. C'est baraya, la famille, tu le suis, la baraya, je suis.
0: Merci, y'a la bonne journée.

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1: Non, bon, il y a tout le monde au Tonga, donc il y a de la poussée dans le laboratoire. Vous êtes inquiété dans la tête, vous êtes inquiété là.
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1: Merci, je vais te faire la tête.
0: C'est une amie.

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0: 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Donc il faut ça, il faut avoir par assaut à moutonni dans la lutte salita à la nuit jusqu'à Pécon en d'autres clignons. Donc là, sous la lutte clignons avec des idées. Ah, bah, ce soir, bon.
1: Ah, bon, il va passer bon.
0: Ah, c'est une amie, bon. En tout cas, tout le temps, bonne journée. Nala, il y a qui a appelé le mat de matin à l'eau qui était.
1: Merci, Nala,
0: c'est une amie.

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25: Merci d'être à l'écoute de Radio Ndeke Luka. Il est 6h à Bangui, c'est l'heure du premier journal de ce jeudi avec Martial Tembetisinga. Martial, bonjour.
26: Bonjour Ursula Merveille Mivala, bonjour à tous, les titres du journal. La situation humanitaire des personnes déplacées internes et des réfugiés de Amdafok reste précaire à Birao. Si de nombreux habitants fuient leurs localités par peur, il leur est difficile de joindre les deux bouts. Pendant ce temps, les déclarations de condamnation contre l'attaque de la ville d'Amdafok continuent de tomber, à suivre celle de l'association des victimes unies de Centrafrique et celle de l'association des églises. Au sommaire également, le bureau de la vice-présidente du conseil constitutionnel a été cambriolé dans la nuit du 6 au 7 juillet dernier. Les cambrioleurs ont emporté les documents sensibles. Football féminin, tournoi de l'UNIFAC prévu en octobre prochain à Bangui. Les U20 continuent leur préparation au centre technique Kaimba Blasco à Bangui.
25: Les conditions de vie des personnes déplacées internes de Birao ainsi que des réfugiés de Amdafok dans la Vakaga demeurent préoccupantes.
26: Près de 28 000 personnes ont trouvé refuge à Birao à la suite des violences survenues à Amdafok. Selon le premier adjoint au maire Radjab Moussa, ces déplacés vivent actuellement dans des conditions précaires. Il était joint par Ahmed Tidjani.
27: Bon, la situation humanitaire, c'est bien vrai que après avoir attaqué Amdafok, il y a beaucoup qui sont venus au centre de Birao. Leur situation humanitaire, c'est un peu difficile parce que c'est maintenant qu'ils sont recensés et puis jusqu'à présent, ils n'ont pas encore trouvé leur vivre. Donc leur problème humanitaire, c'est un peu difficile. Là, les réfugiés, les déplacés sont au nombre de 28 000 même. Leur sécurité, c'est bien sécurisé parce que le prophète de la Vakada a mis à leur disposition les militaires, les polices, les gendarmes pour leur sécuriser. Donc ils ont bien sécurisé.
25: L'association des victimes unies de Centrafrique, AVUC, appelle les autorités à renforcer le dispositif sécuritaire à Amdafok dans la Vakaga.
26: Tout en dénonçant cette attaque du 30 juillet dernier, l'association lance un cri d'alarme.

0: de mettre en place le système de garnison sur l'étendue du territoire et aussi de tracter les auteurs, les co-auteurs, plus les complices à la justice d'une manière d'urgence. Mais nous voulons demander aux partenaires, au gouvernement et le partenaire national et international d'assister rapidement notre frère, sœur, victime qui sont présentement en Drafok.
1: Une autre réaction est celle de l'association des églises Coopération.
2: Dans une déclaration hier, le clergé a également condamné cet acte et invite les fidèles à des moments de prière pour garantir la paix. Secrétaire général de l'association des églises coopératives en Centrafrique, Dr Ferdinand Grézoko Yembeline, au micro de Nathan de Saint-Stéphane Engombe.
3: La situation qui prévaut à Amdafok est une preuve que la paix est encore fragile dans notre pays. C'est pourquoi nous avons ce devoir et c'est la parole de Dieu qui nous recommande. Même quand les Juifs étaient à Babylone, Dieu leur avait demandé de prier pour la paix du pays parce que leur paix dépend de la paix du pays. Et nous, c'est notre pays, c'est ici qu'on a enterré nos grands-parents, nous sommes nés ici, donc nous avons ce devoir de prier pour la paix de ce pays.
1: Plusieurs documents et matériels ont été emportés lors d'un cambriolage dans la nuit du 6 au 7 juillet dernier au sein du Conseil constitutionnel.
2: Les faits se sont déroulés dans le bureau de la vice-présidente de l'institution, Sylvie Nessem. Selon elle, les documents volés sont relatifs au processus électoral en cours. Elle est au micro de Boulevis Massambaye.
4: Il se trouve que le bureau a été saccagé, les papiers un peu partout. Et dans mon bureau, j'avais 4 ordinateurs. 2 ordinateurs qui ne sont pas encore utilisés, qui nous ont été remis récemment par des partenaires. Et puis, il y a 2 ordinateurs que j'utilise pour le service. Donc, les ordinateurs ont été emportés, 4 ordinateurs portables. Il y a une somme d'argent qui a été emportée. Et il y a des biens personnels d'une certaine valeur aussi qui ont été emportés. Mais ce qui a été emporté et que je dépose le plus, c'est les données dans différents ordinateurs, c'est les clés USB avec des données relatives au processus électoral, les disques durs externes qui ont été emportés. Parce que s'ils emportaient l'ordinateur, je peux penser que c'est pour vendre. Les biens personnels d'une certaine valeur, ça peut leur être utile. Mais une clé USB, quand quelqu'un vole ça, c'est justement pour exploiter les données.
1: Martial, depuis près de 4 mois, les habitants de la première circonscription du 6e arrondissement de Bangui sont privés d'eau potable fournie par la Sodica.
2: Oui, Ursula, cette situation fait suite à la rupture d'un tuyau souterrain de la Sodica. Les habitants demandent la réparation de ces installations. Saint-Fourin, Ludovic Malikadia.
5: Dans la première circonscription du 6e arrondissement, les habitants pointent du doigt les travaux réalisés par l'entreprise General Trading Company, GTECO. Selon eux, ces travaux ont endommagé une conduite de la société centrafricaine de distribution des eaux, Sodeca. Depuis, trouver de l'eau potable est devenu un véritable parcours du combattant. Malgré plusieurs démarches auprès des responsables de l'entreprise pour obtenir une réparation, les habitants affirment que ces derniers renvoient la responsabilité à la mairie de Bangui. Marie, mère de famille résidant au quartier d'Ingissa, l'un des secteurs les plus touchés, en parle.
6: Le marché peut avoir connu des destructions. Par rapport peut-être les réparations là-bas, on a cassé beaucoup de choses, des magasins et tout ça. On a obligé de casser boulangerie là, de péter vous. C'est ça que le béton de la concession a tombé et a cassé l'axe de tuyau là, de péter vous. C'est-à-dire l'axe où passe l'eau jusqu'à 92, de répéter vos Saganja et tout ça, ça a cassé.
5: Christian Konzi, notable de la localité, déplore également les conséquences de cette pénurie d'eau sur la vie quotidienne des habitants.
7: Vraiment, c'est malheureux, c'est alarmant. Actuellement, on a l'habitude de dire que l'eau, c'est la vie. Et aujourd'hui, l'eau, ce n'est plus la vie. L'eau, c'est devenu facteur de maladies de tout genre qu'on ne peut pas citer. Les maladies diarrhétiques, que l'eau, la plus en sorte d'être, parce qu'il y a la crise d'eau. Là où nous sommes, là, si vous allez sur dans les autres quartiers, vous allez constater qu'il y a des puits qui sont très sales, qui sont utilisés par la population. Nous lavons de l'eau très sale.
5: L'entreprise GTECO, mise en cause, affirme avoir agi dans le cadre des activités relevantes de la mairie. Contacté par Adjunde Kiloka, le maire du 6e arrondissement rejette cette version et assure que la mairie n'est pas à l'origine des travaux ayant provoqué cette situation.
1: Après 6 mois d'activité consacrée à l'autonomisation des jeunes filles, les responsables du programme international L'Art d'être soi ont présenté le bilan de leurs activités.
2: Selon eux, plus de 9000 jeunes filles ont été sensibilisées dans 23 établissements scolaires de Bangui, Bigwa et Sibut. Leslie Keita, fondatrice du programme L'Art d'être soi, se réjouit de ses résultats. Elle est au micro de Ahmed Tidjani.
8: Effectivement, après 6 mois du déploiement de la première phase du programme éducatif L'Art d'être soi, à mon humble

0: Oui, je pense que le bilan est très positif si on se base du point de vue des bénéficiaires, dont elle raconte directement l'impact de ce programme sur elle. On rencontre des jeunes filles qui auparavant n'avaient pas une bonne estime d'elles, qui ne s'aimaient pas, qui n'avaient pas confiance en elles, qui aujourd'hui, comme vous avez peut-être pu l'observer lors de la cérémonie de capitalisation, sont maintenant devenues actrices de leur propre vie, remplies d'assurance et qui sont prêtes à devenir la meilleure version d'elles-mêmes pour leur avenir. Donc, l'impact est très très positif.
1: Leslie Keita est notre invitée à la fin de cette édition.
2: Au Nigeria, de fortes pluies provoquent des inondations généralisées.
1: Les quartiers nigériens de Lekki et d'Ikoyi, dans l'état de Lagos, sont touchés par des inondations suite à de fortes pluies. La vétusté des infrastructures et l'insuffisance des réseaux d'évacuation des eaux pluviales aggravent souvent les conséquences de ces inondations dans ce pays pendant la saison des pluies.
2: Et puis Martial, le Fonds monétaire international FMI a revu légèrement à la baisse ses prévisions de croissance mondiale, tablant désormais sur une progression de 3% en 2026.
1: L'institution prévient que les tensions au Moyen-Orient, notamment autour du détroit d'Ormuz, pourraient accentuer le ralentissement de l'économie en provoquant une hausse des prix de l'énergie, un durcissement des conditions financières et une aggravation de l'insécurité alimentaire.
2: D'après Sport, football féminin, l'équipe centrafricaine U20 continue sa préparation au centre technique Kaimba Blasco à Bangui.
1: Une vingtaine de joueuses prennent part à ces séances d'entraînement qui ont déjà fait 3 semaines. Cette préparation est relative au tournoi de l'UNIFAC prévu en octobre prochain à Bangui. Notre chroniqueur sportif Denis Pounika prépare à la séance d'entraînement de ce mercredi.
3: Dans le temps, rebondissement.
4: Sous le regard du staff technique, le travail s'intensifie, mais la reprise reste difficile. Sur le terrain, les joueuses ont encore du mal à retrouver leur automatisme. Un manque de rythme logique après un an complet sans compétition pour ces jeunes filles. La capitaine Chancy Wessetan reconnaît le problème, mais reste confiante. Les repères reviendront au fil des entraînements.
5: Les choses avancent ici bien. La semaine passée n'était pas facile, mais bon, c'est notre boulot. On doit donner le meilleur de nous-mêmes afin d'affronter le match qui sera joué. Ça, il n'y a pas le championnat féminin qui est en cours, donc du coup c'est pas facile pour nous en fait.
4: Présent lors de la séance, l'ancien international centrafricain grâce à Dieu Boïdé a observé l'entraînement.
6: La base, sans vous mentir, ce n'est pas encore ça, parce qu'il faut vraiment travailler encore plus dur pour avoir base, parce que là je viens de voir, c'est vrai, il y a certaines filles là qui se battent, mais la base en tant que telle, pour dire que voilà, le football féminin, il faut vraiment vraiment travailler encore plus dur.
4: De son côté, le sélectionneur Hervé Lungundi ne cache pas la baisse de niveau de son effectif, mais il se veut rassurant. Le staff technique déjà pour remonter la pente.
7: On ne peut pas avoir un résultat directement pour les filles. 3 semaines, c'est encore peu. On a 3 mois pour préparer ces enfants-là. Donc je pense que doucement, doucement, on est en train de mettre l'accent beaucoup plus sur côté physique. Dès qu'elles ont récupéré normalement, maintenant on va passer à d'autres étapes. Là, physiquement, ça commence à aller.
4: Ce regroupement des fauves U20 intervient alors que le championnat féminin est à l'arrêt à Bangui depuis plus d'un an. Un coup dur quand on sait que la Ligue de la capitale constitue le principal réservoir de la sélection centrafricaine, même si quelques joueurs sont issus des provinces.
2: 23e édition de la Coupe du Monde, les matchs des quarts de finale démarrent aujourd'hui.
1: La première affiche va opposer la France au Maroc à 21h. L'Espagne va jouer contre la Belgique demain. Samedi, la Norvège croise l'Angleterre et en fin dimanche, l'Argentine rencontrera la Suisse.
2: Bouclons cette page sport avec le basketball sur le démarrage cet après-midi du championnat féminin de la Ligue de Bangui au centre Martin Goku.
1: À 14h, Horizon Basketball Club joue contre Galactique. Vendredi à la même heure, Castor City croisera les Abeilles. Ensuite, chez les garçons, ce sont les matchs de la 11e journée qui démarrent ce jour à 15h30. Restar affrontera V6BB à 17h30. 92 Bantou jouera contre Galactique 8. Fin de cette édition. Merci pour votre fidélité d'écoute.
2: Merci à tous et merci également à vous, Martial. Vous allez revenir dans moins d'une heure pour la version de ce journal en Sango en attendant une petite pause.
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2: Comme annoncé tout à l'heure, Madame Leslie Keta, fondatrice du programme international L'Art d'être soi, est notre invitée. Au micro de Amit Tidjani, elle dresse le bilan de 6 mois d'activité consacrés à l'accompagnement et à l'autonomisation des jeunes filles centrafricaines.
11: Madame Leslie Keta, bonjour.
0: Bonjour.
11: 6 mois après le lancement du programme international L'Art d'être soi, quel bilan faites-vous aujourd'hui des actions menées en faveur des jeunes filles centrafricaines?
0: Effectivement, après 6 mois du déploiement de la première phase du programme éducatif L'Art d'être soi, à mon humble avis, je pense que le bilan est très positif si on se base du point de vue des bénéficiaires, dont elles racontent directement l'impact de ce programme sur elles. On rencontre des jeunes filles qui auparavant n'avaient pas une bonne estime d'elles, qui ne s'aimaient pas, qui n'avaient pas confiance en elles, qui aujourd'hui, comme vous avez peut-être pu l'observer lors de la cérémonie de capitalisation, sont maintenant devenues actrices de leur propre vie, remplies d'assurance et qui sont prêtes à devenir la meilleure version d'elles-mêmes pour leur avenir. Donc l'impact est très très positif.
11: Mais combien de jeunes filles ont été touchées par ce programme?
0: Alors l'objectif au départ, c'était de toucher au moins 12 établissements. Et en 6 mois, nous avons touché 23 établissements, aussi bien à Bangui qu'à Sibut. Et nous avons distribué gracieusement, grâce au soutien de l'ambassade de France, plus de 3200 ouvrages.
11: Quels sont les changements ou les impacts concrets que vous avez déjà constatés chez les filles bénéficiaires de cette initiative?

0: aujourd'hui tu as la possibilité d'être cette meilleure version de toi, en te connaissant, en faisant de cette connaissance de toi un moyen pour faire de ta particularité un sujet d'excellence.
1: Quelles ont été les principales difficultés que vous avez rencontrées au cours de la première phase de ce programme?
0: L'éducation, ça coûte cher et malheureusement, en République centrafricaine, c'est pas un sujet qui soit en vogue. Donc c'est vrai que la particularité qu'on a rencontrée, c'était effectivement le manque d'accompagnement sur le plan technique et financier. Donc il faut faire avec ce qu'on a. Et l'une des difficultés aussi qu'on a rencontrées, c'est au niveau des mentalités. Vous savez, vous venez avec un programme qui touche aussi au développement personnel et c'est pas forcément quelque chose qui soit le bienvenu avec le poids des rites, les poids de nos traditions, ceux qui prennent pas le temps de venir observer de plus près et de comprendre le programme, beaucoup vont penser qu'est-ce que on vient apprendre à leur fille à être féministe, alors que pas du tout en fait. Donc c'est les difficultés qu'on a rencontrées au départ et puis surtout aussi on s'est retrouvé à des jeunes filles qui n'avaient pas forcément confiance au programme, donc il fallait gagner leur confiance pour qu'elles-mêmes elles comprennent que on ne vient pas vous transformer ou vous changer sans votre accord. Au contraire, on vient pour vous accompagner, vous outiller parce que vous êtes ces leaders de demain, ces visionnaires que l'on doit pouvoir accompagner.
1: Le programme s'adresse actuellement qu'aux jeunes filles. Quelles sont les raisons qui motivent ce choix?
0: Alors, la phase 1 du programme éducatif L'Art d'être soi, on a beaucoup mis l'accent sur ce que nous on appelle notre socle, à savoir la connaissance de soi, l'estime de soi et la confiance en soi. Et on a voulu commencer par les jeunes filles, les femmes, pour la simple et bonne raison que ça allait de soi, en fait, de pouvoir commencer par nous, puisque celle qui porte le programme, la visionnaire, est une femme. Et c'est un peu normal qu'on puisse penser à nous auparavant. Après, pourquoi la phase 2, on poursuit encore avec les femmes? Parce que sur cette phase 2, on rajoute un volet supplémentaire. En accompagnant ces jeunes filles, en étant proche d'elles, on se rend compte qu'il y a un fléau qui commence à sévir réellement, à savoir le harcèlement sexuel en milieu scolaire jusqu'à l'université. Et on s'est dit, au lieu d'attendre encore que les choses se dégradent, on va, dans cette phase 2, aussi mettre l'accent sur la prévention, sur ce fléau. Et pour ce faire, on poursuit avec les jeunes filles où on fera d'une part encore le renforcement des capacités avec tous les bienfaits de l'estime de soi, la confiance en soi et surtout au-delà de l'approche qu'on avait où vous savez quand vous allez dans des établissements où des fois il y a plus de 6000 élèves, vous ne sensibilisez pas les 6000. Donc on s'était dit pour cette phase 2, apporter une particularité, à savoir asseoir des espaces qui permettra aux mentors du programme de réaliser des permanences, des suivis beaucoup plus individuels avec peut-être tous les élèves qu'on n'a pas eu le temps de voir.
1: Mais envisagez-vous d'étendre cette initiative aux garçons à l'avenir?
0: Oui, dans les 7 prochains mois, on met l'accent sur les garçons. Pour la petite exclusivité, sachez que, en ce qui concerne les jeunes filles, l'outil pédagogique qui nous permet de faire cette sensibilisation dans les écoles et lors de nos différentes manifestations, c'est la petite Lily, qui servira aussi de socle pour la sensibilisation des jeunes garçons et déjà en écriture. Donc, on pense aux garçons, sauf que ça sera effectif que dans 7 mois, le temps pour nous de finir la deuxième phase avec les jeunes filles.
1: Selon vous, madame, la deuxième phase du programme débutera au mois d'août prochain. Quelles seront les principales innovations par rapport à la phase précédente?
0: Alors, les nouvelles innovations par rapport à la phase précédente, c'est que la première phase, on était uniquement sur Bangui et Sibut. Là, on s'extend vraiment où on va être beaucoup plus à l'intérieur du pays parce que nos jeunes sœurs ont besoin de nous, elles ont aussi besoin que toute cette connaissance arrive jusqu'à elle. Au-delà de ça, le fait qu'on soit plus à l'intérieur du pays, on va installer dans différents établissements des kiosques qui sont comme des points d'information qui serviront d'espace d'écoute, d'espace sûr où ces jeunes filles pourront venir être écoutées par des spécialistes qui vont vraiment prendre le temps de les accompagner, les outiller, chose qu'il n'y avait pas avant. Quand on se déplaçait, on venait, on sensibilisait, on repartait aussitôt. Au-delà de ça, à l'intérieur du pays, on va réaliser des podcasts avec des thématiques bien spécifiques et ces podcasts seront vulgarisés, distribués gracieusement via des clés USB qu'on pourra lire directement depuis son téléphone portable. Et la dernière nouveauté, c'était que durant la première phase, on n'était pas assez outillés pour nos jeunes sœurs qui n'étaient pas scolarisées. Tandis que dans cette seconde phase, on va beaucoup être beaucoup plus disponibles et s'asseoir à côté de celles qui ne vont pas à l'école avec des outils comme des boîtes

0: Image pour que de manière pragmatique et rapide, elle puisse aussi avoir accès à l'essentiel des informations concernant le programme.
1: Madame Leslie Keta, nous vous remercions.
0: Je vous remercie.
2: Merci également à ceux qui nous suivent de près. Tout comme de loin, c'était Madame Leslie Keta, initiative du programme international L'Art d'être soi. Il s'est au micro de Ami de Tidjani par rapport au bilan des 6 mois d'activité consacrée à l'accompagnement et l'autonomisation des jeunes filles centrafricaines. Vous avez eu le temps de suivre cet échange. Merci beaucoup. Nous allons marquer une petite pause avant de passer à la chronique Lissot.

La prévision météorologique sur Radio Nekiluka, nous sommes à 6h28. Nous commençons par la ville de Bambouti. Ce matin, déjà 22 degrés de température en raison de l'humidité. Quelques éclaircies et passages nuageux en même temps. L'après-midi à Bambouti, la température va monter à 32 degrés. Le ressenti sera de 39 degrés sous l'influence du soleil. C'est vrai que le ciel restera très nuageux avec possibilité de foyers orageux. Le soir à Bambouti, 23 degrés de température. En raison de l'humidité, le ciel va se couvrir progressivement, averse tombant en fin de soirée, risque de pluie à 60%. La nuit plus tard à Bambouti, 21 degrés de température, en raison de l'humidité, nuages bas, averse faible, de plus en plus rare. Vous êtes à Bambouti, même température à Ubo, à Tamboura, même température à Ezo, même température à Sénékourou et à Bilikwa. Nous revenons à Bangui. Vous savez, actuellement, il pleut. Il pleut dans quelques zones à Bangui. 23 degrés de température. Possibilité d'averse jusqu'à 12 heures. Oui. Et l'après-midi à Bangui, 32 degrés de température avec un ressenti de 44 degrés sous l'influence du soleil. Notons également une possibilité d'après-midi, une possibilité d'averse en fin d'après-midi, j'allais dire, avec un risque à 45% de pluie. Et le soir à Bangui, 24 degrés de température en raison de l'humidité, éclaircie, formation brumeuse. La nuit plus tard, 23 degrés, ciel très nuageux. Aux alentours de Bangui, les villages à proximité, nous partageons les mêmes conditions météorologiques du côté nord, sud, est, ouest. Et voilà, c'est tout comme prévision météorologique. À 6h30 sur Radio Nekiluka. Prenez soin de vous, à tout de suite.

6h32 minutes sur Radio Ndekeluka, la radio tous les centres africains. Nous avançons avec ce titre, problème d'adulte, un titre de section d'assaut.

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3: d'accord l'hôpital encore
1: non mais écoute on était là-bas Il y a même pas d'accueil. On était resté dans les halls comme ça et puis on voulait demander à une infirmière elle nous a dit payez avant d'être servi. Mais regardez-moi des choses comme
0: avant
1: ça.
0: Avant d'être soigné.
1: Mais là-bas c'est pas comme ça. Quand tu amènes un malade, les infirmiers vont courir derrière cette malade-là hein, pour la faire soigner, lui donner les médicaments et puis après on va demander de l'argent. Mais il se fout que c'est comme ça. Il faut amener des hôpitaux.
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1: voilà et c'est là il faut pas tomber malade un jour
4: 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Là présentement nous allons passer à quelques événements qui ont marqué la date du 9 juillet dans le monde et actuellement vous êtes nombreux à l'écoute. Un grand merci à tout le monde. Nous allons d'abord commencer. Nous commençons d'abord par la journée ou encore le 9 juillet 2011 du côté du Soudan du Sud qui était la date de la proclamation officielle de l'indépendance du Soudan du Sud. Le pays se sépare du Soudan après des décennies de guerre civile et devient le 54e état du continent africain. Le 9 juillet 2002, en Afrique du Sud, c'était le lancement officiel de l'Union africaine à Durban. Elle succède à l'organisation de l'unité africaine avec l'objectif de renforcer l'intégration et l'unité du continent. Alors, 9 juillet en Argentine correspond au jour de l'indépendance, la principale fête nationale du pays. Cette date fériée commémore l'événement historique du 9 juillet 1816 lorsque le congrès de Tucumán a officiellement signé la déclaration d'indépendance rompant tous les liens avec la monarchie espagnole. 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Voilà qu'il est 6h52 minutes. Nous passons maintenant à la chronique Un jour, une chanson.

Alice, je ne sais comment te remercier pour toi, j'aimerais tout arrêter. Au fait, le chant là, ça pardonne à mon maternel. C'est un chant qui m'inspire à chaque fois, à chaque moment, et ça me donne envie de prouver à ma mère à combien je l'aime. Du coup, à chaque fois que j'écoute ce son, ça me fait penser à toutes les mamans du monde. Donc, c'est un chant qui me tient vraiment.

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3: Il faut quoi sinon l'heure tient là si je n'ai pas de temps. Sauf que avec 30 secondes, 45 ou 27 secondes.
4: Donc on a fait rouge soit ça. À Goli, il faut où du quoi Aza 1. Tu verras ouais, Simon 1. Mais à de 1 à 2. En bang bang go.
5: Il a 2 secondes. Quand ouais.
4: Mon l'heure
6: est là. Il a 2 secondes. Il a ça avec 41. Il a d'assez même le 1 n'est pas. Mais tout le monde fout tout. Allez, ça bang bang go. N'est-ce pas l'heure de la carte Timbinimo. Maringue manga de ma. Je t'ai pas de ma chambre. Pas de trop maturin. Il est ouais. Amène la coquille.
1: Je suis un peu plus de temps.

0: Non, il quoi il t'aime, il la banane. En tout cas, la fin de Kiluka, la fin de Cyril, la Timengwa, Fadi, qui te pèse mon gars, ou c'est Tingombi, si il fait souhait qu'il n'a la titane, à la main, quoi, si on a souhaité tenir la sangouna, les coachs, tu vas faire un bêtis, Jean-Pierre Oussou.
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2: Maïs, nom masculin. De l'espagnol, mez, d'une langue haïtienne. Céréales de grande dimension à tige généralement unique et très forte, à gros épis, portant des grains en rang, serrés, très largement cultivés dans le monde pour l'alimentation humaine et animale. Le maïs est une céréale très cultivée dans le monde. Son nom scientifique est Zea maïs. Il vient du Mexique. On l'utilise aussi bien pour l'alimentation de l'homme que pour l'animal. Le maïs sert aussi pour la production de biocarburants. Il existe plusieurs variétés de maïs. Maïs doux, maïs grain, maïs fourragé, maïs à pop-corn, etc. Notons enfin que c'est une plante qui apprécie la chaleur. Le maïs, Nzo Banza, maïs. 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
4: Et il est déjà 8h sur Radio Ndekeluka, le territoire centrafricain. Démarrons la matinale service par la voix de Marcia Stembetisinga. Bonjour Martial.
5: Bonjour Elvire Kentombe, bonjour à tous. La situation humanitaire des personnes déplacées internes et des réfugiés de Amdafok reste précaire à Birao. Si de nombreux habitants ont fui leur localité par peur et il leur est difficile de joindre le debout. Selon le premier adjoint au maire Radjab Moussa, plus de 28 000 personnes vivent dans des conditions difficiles. Il a été contacté par Ahmed Tidjani.
6: Bon, la situation humanitaire, c'est bien vrai que après avoir attaqué Amdafok, il y a beaucoup qui sont venus au centre de Birao. Leur situation humanitaire, c'est un peu difficile parce que c'est maintenant qu'ils sont recensés et puis jusqu'à présent, ils n'ont pas encore trouvé leur vivre. Donc leur problème humanitaire, c'est un peu difficile. Bah, les réfugiés et les déplacés sont au nombre de 28 000 maintenant. Leur sécurité, c'est bien sécurisé parce que le prophète de la Bakaga a mis à leur disposition les militaires, les polices, les gendarmes pour leur sécurité. Donc ils ont bien sécurisé.
5: Pendant ce temps, les déclarations de condamnation contre l'attaque de la ville de Amdafok continuent de tomber. L'association des victimes unies de Centrafrique, AVUC, appelle les autorités à renforcer le dispositif sécuritaire à Amdafok de la Vakaga. Etienne Oumba, coordonnateur national de la VUC, est avec Sabrina Larissa-Messianello.
7: Le jour du 30, là, nous sommes vraiment dessus de voir encore les victimes s'augmentent alors que le gouvernement avait un plan de réduction. Mais curieusement, les groupes armés a dû faire encore multiplier les victimes. C'est pour cela que nous déplorons. Mais nous voulons que le gouvernement prenne son responsabilité de mettre en place le système de garnison sur l'étendue du territoire. Et aussi, de tracter les auteurs, les co-auteurs, plus les complices à la justice d'une manière d'urgence. Mais nous voulons demander aux partenaires, au gouvernement et le partenaire national et international d'assister rapidement notre frère, sœur, victime qui sont présentement en Drafok.
8: Une autre réaction, c'est celle de l'association des églises Coopération. Dans une déclaration hier, le clergé a également condamné cet acte et invite les fidèles à des moments de prière pour garantir la paix. Secrétaire général de l'association des églises Coopération en Centrafrique, Dr Ferdinand Kresoko Yembeline, est au micro de Nathan Divin Stéphane Ngombe.
9: Et la situation qui prévaut à Amdafok est une preuve que la paix est encore fragile dans notre pays. C'est pourquoi nous avons ce devoir et c'est la parole de Dieu qui nous recommande. Même quand les Juifs étaient à Babylone, Dieu leur avait demandé de prier pour la paix du pays parce que leur paix dépend de la paix du pays. Et nous, c'est notre pays, c'est ici qu'on a enterré nos grands-parents, nous sommes nés ici, donc nous avons ce devoir de prier pour la paix de ce pays.
8: Autre actualité dans ce bulletin, plusieurs documents et matériels ont été emportés lors d'un cambriolage dans la nuit du 6 au 7 juillet dernier au sein du Conseil constitutionnel. Les faits se sont déroulés dans le bureau de la vice-présidente de l'institution, Sylvie Nessen. Selon elle, les documents volés sont relatifs au processus électoral en cours. Elle est au micro de Bolivis Massamaï.
10: Il se trouve que le bureau a été saccagé, les papiers un peu partout. Et dans mon bureau, j'avais 4 ordinateurs. 2 ordinateurs qui ne sont pas encore utilisés, qui nous ont été remis récemment par des partenaires. Et puis, il y a 2 ordinateurs que j'utilise pour le service. Donc, les ordinateurs ont été emportés, 4 ordinateurs portables. Il y a une somme d'argent qui a été emportée. Et il y a des biens personnels d'une certaine valeur aussi qui ont été emportés. Mais ce qui a été emporté et que je dépose le plus, c'est les données dans différents ordinateurs, c'est les clés USB avec des données relatives au processus électoral, les disques durs externes qui ont été emportés. Parce que s'ils emportaient l'ordinateur, je peux penser que c'est pour vendre. Les biens personnels d'une certaine valeur, ça peut leur être utile. Mais une clé USB, quand quelqu'un vole ça, c'est justement pour exploiter les données.
8: À l'international, le Fonds monétaire international FMI a revu légèrement à la baisse ses prévisions de croissance mondiale, tablant désormais sur une progression de 3% en 2026. L'institution prévient que les tensions au Moyen-Orient, notamment autour du détroit d'Ormuz, pourraient accentuer le ralentissement économique et provoquant une hausse des prix de l'énergie, un durcissement des conditions financières et une aggravation de l'insécurité alimentaire. Football, 23e édition de la Coupe du Monde. Les matchs des quarts de finale démarrent aujourd'hui. La première affiche va opposer la France au Maroc à 21h. L'Espagne va jouer contre la Belgique demain. Samedi, la Norvège croisera l'Angleterre. Et en fin dimanche, l'Argentine rencontrera la Suisse. Fin de ce bulletin. Ne quittez pas la version Sango. C'est maintenant. 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

actuellement, nous sommes dans un petit train musical avec Théo Mouaza et c'est l'hymne de la paix en RCA, ce qui va nous permettre de nous préparer pour vous aviser communiquer en français et en sango.

0: des bulldozers, des niveleuses et des compacteurs. Au lieu des armes et des munitions, il faut des semences et de bonnes semences pour la promotion de l'agriculture mécanisée et irriguée.
1: Merci beaucoup pour ce titre. Voilà, une main de la paix en RCA, signé par Théo Mouvanza. Maintenant, vous avez à communiquer.
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Démarrons ainsi la lecture de vos avis et communiqués sur Agenda Kiluka. 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

0: 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Et pour finir, la partie en français de vous avez communiqué. L'Alliance française de Bangui informe les auditeurs, les parents d'élèves et le public que les inscriptions sont ouvertes pendant les vacances de cette année. Les cours, l'accès à la médiathèque et les inscriptions aux examens sont désormais disponibles. Préparation aux examens DELF, DALF, TCF Canada, remise à niveau et renforcement des capacités du primaire au lycée, français général et FLE niveau A1 et jusqu'au niveau C2. Préparation aux examens et concours comme brevet de collège, baccalauréat, concours d'entrée en 6e, français et mathématiques, alphabétisation, initiation intermédiaire et avancée, français administratif avec 3 niveaux, de la rédaction des lettres administratives au compte rendu, rapport, procès-verbaux, notes de service et bien d'autres, français bureautique, Word, Excel, Publisher, 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pour les expatriés en présentiel ou à distance. 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Bonus, l'inscription donne droit à un accès annuel aux ressources de la médiathèque. Conditions d'admission, ouvert aux non-scolarisés, les scolarisés, les professionnels en activité. Date du début des cours, lundi 20 juillet. 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
0: Nous sautons maintenant pour la chronique Comment et que faire avec Ursula Merveille Mivala.
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3: Bonjour à tous, aujourd'hui dans Que faire avec les enfants, on va s'intéresser à votre manière d'éduquer vos enfants à la maison. Vous savez, beaucoup longtemps, l'éducation des enfants a été associée à l'autorité stricte, aux cris et parfois à la chicotte. Beaucoup ont grandi avec l'idée qu'un enfant obéit mieux quand il a peur. Mais aujourd'hui, une autre voie s'impose peu à peu, celle d'une éducation sans violence ni pression excessive, fondée sur le respect et la compréhension. Éduquer sans chicotte, ce n'est pas laisser tout faire, c'est au contraire poser des limites claires, mais sans humilié ni blessé. Un enfant a besoin de repères, oui, mais aussi de se sentir en sécurité. Quand il comprend pourquoi une règle existe, il est plus enclin à la respecter que lorsqu'il agit uniquement par crainte d'une punition. La communication joue un rôle central. Prendre le temps d'expliquer, d'écouter et même de négocier selon l'âge de l'enfant permet de construire une relation de confiance. Un enfant qui se sent entendu développe plus facilement son sens de responsabilité. Il est aussi important d'accepter que l'erreur fait partie de l'apprentissage plutôt que de punir systématiquement. On peut accompagner l'enfant à comprendre les conséquences de ses actes. Par exemple, s'il casse quelque chose, l'impliquer dans la réparation ou le remplacement lui enseigne davantage que des coups ou des cris. La patience reste sans doute le plus grand défi pour les parents. Éduquer sans pression demande du temps, de la constance et beaucoup de maîtrise de soi. Mais les bénéfices sont durables. Un enfant plus confiant, plus autonome et capable de gérer ses émotions. Enfin, il ne faut pas oublier que les enfants apprennent beaucoup par imitation. Un parent respectueux, calme et juste donne un très bon exemple à son enfant. L'éducation devient alors un échange et non un combat. Élever un enfant sans chicotte ni pression, ce n'est pas choisir la facilité, c'est faire le choix du long terme, celui de former des adultes équilibrés, capables de respecter les autres sans avoir appris à avoir peur. Merci beaucoup, à tout de suite.
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0: d'après de quelque sangle que ça n'a là, soit que c'est capable de s'en sortir, soit que d'après tu as ça réussi. Quel singulier millionnaire cela merveille mais voilà. Donc en gros le mot en soi, à mon gars qui n'a aucun terrain là, papa n'a pas mané quoi. Oui, on fait des sortes un petit quoi singulier, ça peut vous arriver.
1: C'est chez lui que j'ai payé la poubelle. Je l'ai payé à 2000 francs. C'est lui qui devait me garantir ça.
2: Le propriétaire nous a donné un petit
3: peu. Parce que ces gens-là, ce sont des arnaqueurs en fait.

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amis. Je passe de bonnes vacances. Il fait très beau et la nouvelle fiancée de papa me plaît beaucoup. Elle est très jolie et pas tellement plus vieille que moi. Depuis qu'elle est à la maison, papa n'a plus un seul cheveu blanc.

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On attend du thème à 9h sur Radio Ndekiloka pour suivre les premiers points d'actualité de ce jeudi 9 juillet. Toujours dans notre petit train musical après le magazine Ça peut vous arriver. Sandra Diaz, Moulinga en Yekwe. Et le créateur est en sauveur en droit sanguépine à peu comme Tiwara, quoi singa tidimwe à Kanabatango Yamada, et barra l'attention d'un baguettien d'un grand compte CB Africa. Et puis nous apprenons ça, attention, on va te retirer à l'un dire Mingi, à ce titre d'ingoyakani.

Oui, votre matinal service qui marque bien la deuxième tranche d'antenne sur Adjendi Kiloka. 8h58. On très bientôt atterrissage dans le monde de 9h. Allez pour l'actualité. Avec Merci à Steve Métis.

0: Et nous embrassons déjà 9h, le temps de suivre maintenant les points d'actualité présentés par Massia Stembetising. Encore bonjour Martial.
1: Bonjour Elvire Kentombe, bonjour à tous. Les conditions de vie et les personnes déplacées internes de Birao ainsi que les réfugiés de Amdafok dans la Vakaga demeurent préoccupantes. Près de 28 000 personnes ont trouvé refuge à Birao et à la suite des violences survenues à Amdafok, selon le premier adjoint au maire Rajab Moussa, ces déplacés vivent actuellement dans des conditions précaires. Plusieurs documents et matériels ont été emportés lors de cambriolages dans la nuit du 6 ou 7 juillet dernier au sein du Conseil constitutionnel. Les faits se sont déroulés dans le bureau de la vice-présidente de l'institution Sylvie Nessem. Selon elle, les documents volés sont relatifs au processus électoral en cours. Au Nigeria, de fortes pluies provoquent des inondations généralisées. Les quartiers nigérians de Lekki et du Koui, dont l'état de Lagos, se sont touchés par des inondations suite à de fortes pluies. La vétusté des infrastructures et l'insuffisance des réseaux d'évacuation des eaux pluviales aggravent souvent les conséquences de ces inondations dans ce pays pendant les saisons des pluies. Football, 23e édition de la Coupe du Monde. Les matchs, les quarts de finale démarrent aujourd'hui. La première affiche va opposer la France au Maroc à 21h. L'Espagne va jouer contre la Belgique demain. Samedi, la Norvège croisera l'Angleterre. Et en fait dimanche, l'Argentine rencontrera la Suisse. 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
4: 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avons fait un cher, le tout le monde rapidement, et puis le deuxième moment, nous avons dit, choisir les races, nous avons fonctionné. Mais tout a fonctionné à la bataille, à la fois, nous avons dit, même moi, mon bataille, à la fois, à la vivre à l'aise. Alors, ton jeu, c'est nous, nous, nous, nous, nous, nous, nous, nous, nous, nous, nous, nous, nous, nous, nous, nous, nous, nous, nous, Mais le problème, c'est que mon bataille, c'est que peut-être à la domingue, après la domingue, à la domingue, 4 heures, après de suite, on va manger à la dernière fois, après tout le monde, il faut qu'on ben là, on va agarrer tout le compte, et puis les pages, moi, je vais en table. Les gens, pour laquelle, là, je vais voir, là, si on doit faire un bal avec la guigui, là, on est à la ville, là, on a des pantalons à la wanche. Mais moi, c'est ça, et les pages, c'est ma petite, c'est un affaire, mais je vais vous choisir, à la souci. Peut-être après du politique, ma moitié tenait. Le page manager, on t'a battu pour le yo. Par exemple, à l'âge, je vois tout mon bas, à la montée de bataille, si mon reste super formé de quoi, mais là, on se met mon mot de voir pour qu'on soit dans 5 kilos. Donc, il y a un date qui est bien rassuré sur le bataille en attention. L'endroit est un petit aliment, je suis mis à l'ouvre, à quoi bataille avec ton aide. Il va y avoir quoi bataille, il y a de quoi bataille pour vous. On va essayer de tenir un aliment pour vous. Nous alimentons avec un aliment composition qui est en base en matière première. Ceux qui nous ont tout palmé, soit à débuter, qui ceux qui nous ont farine de poisson, soit à et qui nous vitamines, qui nous avons utilisé pour mix, et puis qui nous ingo, et tout pour nous, en tout cas, qui tournent sur ton endroit, qui tournent dans un chimazo, et puis qui mélangent. Moi, il y a un moment où il y a un moment où il y a un moment où il y a un moment où il y a un moment où il y a un moment où il y a un moment où il y a un moment où il y a un moment où il y a un moment où il y a un moment où il y a un moment où il y a un moment où il y a un moment où il y a un moment où il y a un moment où il y a Et en ce qui concerne le traitement là, il va être avec le traitement d'assaut et il y a le traitement dans la bouche. Alors, moi, le traitement, c'est un traitement préventif à la et puis le traitement, c'est un traitement curatif. Le traitement préventif, c'est un addiction à la maladie, c'est un élevage, mon affaire. C'est bon, il y a des vitamines, il y a des vitamines, il y a des carences, tout ça, on appelle la vitamine. C'est un mantra qui est en gros. Il y a des vitamines, des vitamines, des vitamines, des vitamines, et puis à la fouille après. Donc, il y a des génies. Et puis, que voilà, parfois, on a un type de choses qui tenait à renforcer le système de corps, à ton malade, à Kiala, à mettre le système de corps qui défendait un malade. Et puis, parfois, ici, à quoi aussi, vous voyez, il y a un de vous, il y a parfois, on protège une d'une enfant. Et quelqu'un, il y a un manteau, ou la nécessité de tenir, et de parler, il y a un moment. Donc, il faut là, il y a un temps, parfois, il faut là, pour une heure ou l'évamisole, qui tenait vraiment à éviter là, un problème de parasite, qui tenait, un mana ou à quoi d'après. Il va, et qui, à mina, contribution de telle, et qui n'en est plus, par rapport à qui se passe, à y t'aider de l'onda, qui nous partage, comme un espion, ce médien, vraiment, même dans la semaine, en bâti, mission, ce qui vraiment, ça, là, qu'on a besoin de faire, qu'à ce moment, à la poussa, ou à bâton, et à bâti, vraiment, il contribue à développement de corps d'autime, qui n'a la semaine.
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0: Salut à tous, il est 10h, nous suivons les informations brèves avec Martial Vitisinga. Martial, bonjour.
1: Bonjour Jefferson Zigaraba, bonjour à tous. Les conditions de vie des personnes déplacées internes de Birao ainsi que des réfugiés de Amdafok dans la Vakaga demeurent préoccupantes. Près de 21 000 personnes ont trouvé refuge à Birao à la suite des violences survenues à Amdafok. Selon le premier adjoint au maire Rajab Moussa, ces déplacés vivent actuellement dans des conditions précaires. Et puis plusieurs documents et matériels ont été emportés lors d'un cambriolage dans la nuit du 6 au 7 juillet dernier au sein du Conseil constitutionnel. Les faits se sont déroulés dans le bureau de la vice-présidente de l'institution, Sylvie Naissem. Selon elle, les documents volés sont relatifs au processus électoral en cours. Au Nigeria, les quartiers de Lekki et d'Ikoyi dans l'état de Lagos se sont touchés par des inondations suite à de fortes pluies. La vétusté des infrastructures et l'insuffisance des réseaux d'évacuation des eaux pluviales aggravent souvent les conséquences de ces inondations dans ce pays pendant les saisons de pluie. Football, 23e édition de la Coupe du Monde. Les matchs de quart de finale démarrent aujourd'hui. La première affiche va opposer la France au Maroc à 21h. L'Espagne va jouer contre la Belgique demain. Samedi, la Norvège va croiser l'Angleterre. Et en fin de dimanche, l'Argentine rencontrera la Suisse. Ikiri et Baralakwe, à l'associé avec Bibira, c'est un bégéti Birao, Ngala Solo, un bégéti Amdafok, c'est une bébé qui n'a pas de bataille Birao, Doutimoja, la canale Guéné Pepe, Namango Koujo, Adjou Omer, Ti, Batati Birao, Rajab Moussa, Moucha la quoi Sarasa qui va lui s'en donner, mais c'est Doutimoja, c'est une bébé qui n'a pas de parler. 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
3: 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Mais il y a même un peu de temps, il y a un peu de temps, il y a un peu de temps. Il y a un peu de temps. Est-ce que la question est là? Où c'est que je suis là? Je suis là, je suis là, je suis là, je suis là, je suis là, je suis là, je suis là, je suis là, je suis là, je suis là, je suis là, est-ce qu'il y a un petit capital après? Est-ce qu'il y a un petit capital après? À ce moment-là, à partager de nos quoi bénéficier.
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0: 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Nous vous invitons à suivre le point d'actualité présenté par Emmanuel Tsambolifis. Bonjour Emmanuel.
1: Bonjour Nina Verdian Niaboudé, bonjour à tous. Les conditions de vie des personnes déplacées internes de Birao ainsi que des réfugiés de Amdafok dans la Vakaga demeurent préoccupantes. Selon le premier adjoint au maire, près de 28 000 personnes ont trouvé refuge à Birao à la suite des violences survenues à Amdafok. Ces déplacés vivent actuellement dans des conditions précaires. L'association des victimes unies de Centrafrique, AVUC, appelle les autorités à renforcer le dispositif sécuritaire à Amdafok dans la Vakaga. Tout en dénonçant cette attaque du 30 juin dernier, l'association lance un cri d'alarme au président de la République afin de prévenir une nouvelle attaque des groupes rebelles contre la population civile. Depuis près de 4 mois, les habitants de la première circonscription du 6e arrondissement de Bangui sont privés d'eau potable fournie par la SODECA. Cette situation fait suite à la rupture d'un tuyau souterrain de la SODECA. Ces habitants demandent la réparation de ces installations. Football, 23e édition de la Coupe du Monde, les match des quarts de finale démarre aujourd'hui. À 21h, la France affronte le Maroc. L'Espagne va jouer contre la Belgique demain vendredi. 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
2: Ladies and gentlemen,
3: 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Bientôt nous allons décoller. Les commandants de bord vous demandent de serrer vos ceintures.

Le coup de cœur des femmes au foyer surtout. Le titre de Jemmy Mala. Chérie Daniel, c'est le titre de la chanson. Extrait de l'album Y aller. Produit par Shoggy. Dida

Zanjanazi Mozokoni, Akoliosi, Ayeni Mingi. Peut-être à Kengbangazi Voati, Jemima, ou bien par rapport à Ké. Arrangement Niso, chemin de fer, à l'Ekereni Ngangu, à Mungamabokoati Boris, Faisona. Eh non! M'a changé! Jeudi 9 juillet 2026 sur Radio Ndekelu, car nous totalisons aujourd'hui 190 jours. Il nous en reste 175 avant d'arriver à la nouvelle année. Seigneur, protège-nous, veille sur notre pays. Quatrième jour de la 28e semaine, nous fêtons les prénommés Amandine. Le signe du mois, c'est cancer. Une seule main ne peut pas attacher un paquet. C'est l'adage du jour qui signifie la solidarité et le travail d'équipe sont essentiels pour relever les défis et atteindre des objectifs communs. Journée internationale de la destruction des armes légères, c'est l'événement du jour. Ils sont nombreux à souffler une bougie de plus, nous leur souhaitons joyeux anniversaire. En commençant par le petit, Jared Beryl Yapende, Doris Kosangba, alias Doshi, Ronandoti Ponti, Texas Nalakwanga, Mathilde Yamango, Samito Prince.

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En effet, j'ai mis ma bénéficie d'un repos post-natal. Passer le long de le doumé, il quitte peindre bébé l'eau. Donc le temps titanel, le mousse ou un petit bébé n'ingui. Aningan de Ketawala peut balle au Nando Sen. À la balle en public. Voilà. C'était important de vous donner cette information. Vous êtes nombreux à être ses fans.

vous de jouer, c'est le meilleur à vous de jouer, c'est le top. Et il est 11h11, merci à ceux qui pensent à nous quelque part et que nos voeux se réalisent en même temps. On retrouve Marquis Pitropa. Marquis tanche le serpent du désert dans le noir. Le titre de cette chanson.

0: Je suis perdu dans le noir, ma vie est dans un désespoir. C'est ce qu'il est en train de dire dans ce titre-là. Bon, ça nous permet en même temps de démarrer ici la lecture des vœux d'anniversaire. 11h14 à Bangui dans les arrondissements, 11h14 dans les villes centrafricaines. François, à ceux qui nous suivent depuis Bangassou. Lieutenant Bukanga Auguste, maman Wayolo Sylvie, gardien de paix Major Rebanga, je merci, gardien de paix Gourna Franca, Olona Janice, Major Zereti Petula, à la Tuna Bangui, à la Mbagati Commissariat Central, à la Tenenzoni Matanga Sidongona collaboratrice, à la gardien de paix Major Mollet Sandra, Sandra Lisette, la Mbagati Service Transmission, Matanga Tidungola Lasso, Sandra Lisette Mollet. Joyeux anniversaire et gros bisous.
1: Chef d'état-major.
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0: voilà, il est délocalisé déjà depuis quel quartier? Depuis Cité de la Peine. Hein. Lionel Landofa, il parle là aussi dans Mangwara Zone de Keluka.
1: Jean-Marie Molato, garçon modéré.
0: Le sentiment d'écoute.

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0: Ce que j'aime chez toi, toujours de belles paroles. Comment vous appréciez le niveau de l'andekeloukatisation déjà? Ça va? Le niveau est bon? Je dois encore ajouter une dose. Ce niveau vous va bien? Ah ouais, super.

0: Elle est comment la tranche à vous de jouer déjà? C'est comment?
1: À vous de jouer, c'est mignon. À vous de jouer, c'est le top.

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Allumez. À vous de jouer sur Razon de Kenuka, je vous aime trop là.

0: Chez Luca, la publicité.
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On a marqué juste une petite pause publicitaire dans la lecture des vœux d'anniversaire. Il est 11h30 à Bangui, 10h30 en temps universel. 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

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Est-ce que j'ai menti?

festif du 9 juillet. Ils sont nombreux, hein. Nombreux, nombreux. Nous souhaitons joyeux anniversaire ce jour à Vasty Maryland de Biassi. Elle aussi souffle une bougie de plus au joyeux anniversaire et gros bisous à elle. À l'enfant, il y a peine déjà raide de Berry. Elle aussi nous souhaitons joyeux anniversaire, gros bisous. À Sewako Pogona, la Kwangala, Tissé du Bimbo, un collaborateur CDG Com. À la Tenzone Matanga Dungwa Papa Tala Frère Tala Cousin, collaborateur Cyprien Thierry Kopogo, Matanga Dungwa Lala, sont mises en place terminées. 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Allez, les choses de l'amour, hein.

0: Dans les quartiers, la veille, ils affirment que nous avons déjà atteint le paroxysme de la déquelucatisation. Moi, j'ai dit non. Est-ce qu'à la mi? Mi, à la. Moi, je n'ai pas volé.
1: Je n'ai pas volé.
0: Je n'ai pas tué non plus.
1: Je n'ai pas tué.
0: Tout simplement.
1: Mais mon cœur.

0: 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collaborateur, Irilo, Ulrich, Axel, Pumayasi, Changati, Dongolala, Sonzone, Matanga, Dongo, Pendra, Mingyasi, Wakopogo, un collaborateur, Ti, Association SMP, Tibimbo, Amolenge, Amelia, Emeraude, Marcella, Isaac, Walilo, Eva, Mokoswa, Alatenzone, Matanga, Dongona, Thierry, Cyprien, Kopogo, Matanga, Dongolala, Zone. Inokame tu es.
1: Inokame tu es.
0: Mais si c'est par amour là.
1: Si c'est par amour.
0: Inokame terminé.

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1: Elle est à l'écoute de Radio Ndekeluka aussi, elle s'appelle Mirabel Bolibo. Gros bisous à elle, depuis sa position. Joyeux anniversaire à Vasti Maryland de Biassi, qui souffle une bougie de plus. Irilo à Christopher, Itimena à Saïd, Nambage Brasserie, Mokapi, Baralaka, Pendramingi.

de raison de quel ou cas de plus polygone là-bas. Bonjour. Enfin, un coucou à Madame Jeanne d'Arc la peau. À Nina depuis Polygone aussi. Docteur Saint-Cyr aussi, Baralona Mango Razon de Keluka, ouf.

0: 112 à 29 52 52 75 93 33 33 on est déjà dans le karaoké. Les gars singa nazina là ouais. Chap chap on avance. Aujourd'hui c'est jeudi. Barala nanga singa ngba karaoké.
1: Merci Nina Verdiana Andrew.
0: Tana.
1: Qui conjoint?
0: Kaina la qui prend preso.
1: Oh,
0: il est un
1: peu
0: plus
1: grand. Donc, il est un peu plus grand. Il est
0: un peu
1: plus
0: grand. Il est
1: un
0: peu plus grand. Il est un peu plus grand. Il est un peu
1: plus grand. Il est un peu plus
0: grand. Il est un peu
1: Ah.
0: Ah, il faut y voir bien ça l'année rapidement. Là, on doit soit là, il y a bien ça, père, on a besoin de là.
1: Bon, il y a un accord.
0: Là, là, il y a un accord.
1: Ah.
0: Il faut y voir à l'audé.
1: Vraiment.
0: Parce que tu y vois à l'opé, à bien paix. Là, on a son besoin, il y a même mieux.
1: Ah.
0: Besoin, il y a une idée.
1: Vraiment.
0: Mais il va aller. Ah, calmez les quêtes.
1: Il n'a pas là.
0: Ah, il va aller. Mais pourquoi ça traîne aujourd'hui? C'est bizarre, hein? Bon, Igwe.
1: Ah. C'est gays. Agarabinana.

0: たたまに、エモーション温度差で。
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1: un. Vraiment.
0: Bon encouragement.
1: Venez pour ça.
0: Merci. 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Nouvel horizon pouvoir. Allô, allô.
1: Allô.
0: Oui.
1: Toi,
0: allez, tu es bien souvent.
1: Didi est bien dit, strawberry au macala.
0: Au macala.
1: Ah.
0: Et puis, il y a un courage dans ce sens.
1: Ah, il dit qu'il y a un peu de temps. Il y a un peu de temps. Il y a un peu de temps.
0: Comme un watt, il y a un dongo. Igwe, va bien là.
1: Il y a un peu
0: de temps.
1: Pastor na betotin.
0: Nila.
1: La sensi. Wow.

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3: mais d'ailleurs il fallait
1: ah tonton alors voilà
3: voilà y a quoi
1: Elle a bêté la fin de bien une gangoutoso.
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1: Ah, bon, il va gagner, mais il
3: est. Il est.
1: Banga.

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0: merci, Nala.
1: Merci, ouais.

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1: Ah bon, donc là, quand on a dit.
0: Ah, quand on a dit ça.
1: Ouais, tu t'aimes comme il est.
0: Bon, tenez, d'après. Il va gagner et puis il va aller là. Sinon, secteur n'a pas tourné.
1: Non, c'est qu'à tranquille. Comme tout le monde est fatigué, il est allé à Rémba. Ah, il est allé à Rémba.
0: Bon, Kala, il est bien ici.
1: Ok. Ah.

0: Après, on a dit bas espoir 2 minutes. Il y a Wally Boumbi Pata à la Guassa remix. C'est bien là parce qu'il y en a changé.
1: Non, professionnel aussi. Il y a des choses. Je vois ma bonne position là.
0: Merci.

terminé pour aujourd'hui. La première partie de la tranche est à vous de jouer. Je m'appelle Nina Verdian Yabode au micro, avec l'appui technique de Dan Stéphanie Bokula. Dans une minute, vous allez suivre le dernier point d'actualité de la journée. Ensuite, nous allons nous retrouver dans Mandako.

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4: Il est 12h sur Radio Ndekeluka et bon appétit si vous êtes déjà à table. Emmanuel Tsambolifi est de retour pour le dernier point d'actualité. Une fois de plus, bonjour Emmanuel.
5: Bonjour Nina Vertiani Aboudé, bonjour à tous. Les conditions de vie des personnes déplacées internes de Birao ainsi que ceux d'Amdafok dont la Vakaga demeure préoccupante. Selon le premier adjoint au maire, près de 28 000 personnes ont trouvé refuge à Birao à la suite des violences survenues à Amdafok et vivent dans des conditions précaires. Plusieurs documents et matériels ont été emportés lors d'un cambriolage dans la nuit du 6 au 7 juillet dernier au sein du Conseil constitutionnel. Les faits se sont déroulés dans le bureau de la vice-présidente de l'institution, Sylvie Naïssem. Selon elle, les documents volés sont relatifs au processus électoral en cours. Et puis les 160 000 litres de carburant saisis dimanche dernier par le gouvernement ne relèveraient pas du marché noir. C'est la réaction des importateurs qui affirment avoir payé toutes les taxes exigées par l'État dans le cadre de l'importation de ces produits. Basketball, démarrage cet après-midi du championnat féminin de la Ligue de Bangui au centre Martin Goko. À 14h, Horizon Basketball Club joue contre Galactique. Vendredi, à la même heure, Castor City croisera les Abeilles. 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

Mandako, sur raison des Kélou, cadre la tranche à vous de jouer. L'émission démarre déjà. Nina Verdier Niaboudé, c'est moi au micro. Aujourd'hui, nous avons trois sapas qui sont culture générale, sport et devinette. 72 à 29, 52, 52, 75, 93, 103, 33. Ce sont les numéros qui vous permettent de participer à cette émission.

Il est 12h10 sur Raison des Kelouka, la vérité à ton titre de Osage, le ministre, monsieur l'artiste d'Igwa. 72 à 29, 52, 52, 75, 93, 33, 33. L'émission, c'est Mandako avec 3 sacs, culture générale, espoir.

0: Bonjour à l'auditeur qui est là au bout du fil. Là.
1: Bonjour Nina.
0: Oui, ça va? Mikaël, toi, Nifé. Veux jouer d'enquête, ça quoi? Ça quoi de la culture générale? Vous allez nous citer les membres supérieurs du corps humain. Citez-nous les membres supérieurs du corps humain.
1: La tête.
0: La tête.
1: Oh. Et les membres.
0: Et les membres. Les membres supérieurs du corps humain.
1: Oui, c'est ça.
0: On vérifie.
1: Il faut vérifier.
0: Chap, chap. 3, 2, 1. Il faut revenir.

l'auditeur qui est là au bout du fil. Là. C'est l'arrivée de qui? Joas depuis Mokonzi Valley. Donc quel sapin vous voulez jouer? Le sapin des sports. Super. Dans le sapin des sports, voici votre question. En quelle année la première Coupe du monde de football a été organisée? Vous allez faire le choix entre 1950, 1940 et 1930. 1950, nous vérifions si c'est la bonne réponse ou pas. 3, 2, 1. Aïe, il faut revenir. À bientôt.

0: Bonjour à l'auditeur qui est là dans Mandako.
1: Bonjour.
0: Oui, Bobo Séverin, c'est vous?
1: Ouais, ça va très bien.
0: Ah, vous allez bien, ça va très bien, super. C'est bon, je vais d'enquête ça quoi, Bobo Séverin.
1: Il y a combien de ça quoi aujourd'hui là?
0: On en a trois là, culture générale, devinette et sport.
1: Ouais, je propose culture générale moi.
0: Le ça quoi de la culture générale, il n'y a pas de souci. Voici votre question. Citez-nous les membres supérieurs du corps humain. Les membres supérieurs du corps humain. Bobo Séverin.
1: On a mis encore sur le banc de l'école.
0: Ah
1: hein.
0: Ouais.
1: Là, je ne peux pas vous mentir, mais je reviens.
0: Yeah. Mais bon, revenez vite alors.
1: D'accord.
2: Respect pour tous les Africains d'Europe au State.
0: Bonjour, hein, l'auditeur qui est là.
3: Bonjour, Antoine.
0: L'arrivée de qui?
3: L'arrivée de Guillaume.
0: Ça va, Guillaume?
3: Ça va, tranquille, je suis là.
0: Ça, c'est pour jouer d'enquête, ça part.
3: Le soccer
0: des sports. Ok. Quel pays a gagné le plus de coupes du monde de football? Quel pays? C'est
3: Brésil.
0: Le Brésil, vous êtes sûr?
3: Oui.
0: Vrai, vrai là.
3: Très vrai là.
0: Mmh. On vérifie.
3: Oui. On vérifie là.
0: On vérifie alors, Guy Hervé, si c'est la bonne réponse, le Brésil. 3, 2, 1. Et puis vous avez gagné, hein?
3: Apparemment.
0: Apparemment, vous avez gagné. On est ensemble, merci. Mandako. Le pays qui a le plus gagné la Coupe du Monde, c'est le Brésil, la Coupe du Monde de football, bien sûr.
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0: Bonjour à l'auditeur qui est là.
1: Bonjour.
0: Oui, Bobo Séverin. Ah, votre retour n'a pas tardé, hein?
1: Ouais, c'est bon, le problème de réseau, là, ça marche.
0: Ça marche. Ouais. Mais est-ce que vous êtes sûr de gagner cette fois?
1: Mais je suis à votre disposition.
0: D'abord, vous choisissez quête, ça quoi?
1: Bon, toujours culture générale.
0: Ça quoi de la culture générale, toujours. Comment ouais. appelle-t-on les espèces animales qui se déplacent sur deux membres inférieurs?
1: Ah, répétez la question, s'il vous plaît, là.
0: Comment appelle-t-on les espèces animales qui se déplacent que sur deux membres inférieurs?
1: C'est pas bipète, là.
0: Hein?
1: C'est pas bipète.
0: Bipète?
1: Ouais.
0: C'est bipète?
1: Ouais, bipète.
0: Bipète? Bipète?
1: Bipète.
0: On vérifie. 3, 2, 1. Ce sont des bipèdes. De.
1: Ouais.
0: Bobo Séverin.
1: Là-bas.
0: Merci là-bas aussi.

Mandakos sur Radon de Keluka, section d'assaut, le titre c'est africain. Là nous retrouvons Imra Chete Bagbashi. Si tu bloques.

0: Bonjour à l'auditeur qui est là.
1: Bonjour madame, la personne à vous.
0: Ah oui, oui, c'est moi et vous. Pardon? Ah, Sadok depuis Boyali.
1: Oui,
0: Sadok Demba pour jouer dans Quetzalcoatl. Nous en avons trois, culture générale, devinette et sport. Le sakwa des sports ou bien celui de devinette? Le sakwa des sports, hein? Alors, en quelle année la première Coupe du monde de football a été organisée? Vous avez le choix entre 1950, 1930 et 1940. 1930, on vérifie si c'est la bonne réponse ou pas. On y va?
1: Oui.
0: Chap chap. 3,
2: 2,
0: 1. Yes! C'est gagné.
1: Oui, oui, oui.
0: Bravo depuis Boyali. Merci.
3: 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J'ai gardé que les bons souvenirs comme la bouillie de madame
0: Fofana. Bonjour à l'auditeur qui est là.
4: Bonjour.
0: Oui, c'est l'arrivée de qui? Pardon? Ah, Salvador depuis Saïdou pour jouer dans Quetzalcoatl. Le sakwa des sports. Ok. Quel pays avait gagné la Coupe du Monde, la première Coupe du Monde de football en 1930?
4: Le Brésil.
0: Le Brésil?
4: Oui.
0: Le pays qui avait remporté la première Coupe du Monde de football en 1930, c'est le Brésil. On vérifie si c'est la bonne réponse ou pas.
2: 3, 2, 1.
0: Oh non, il faut revenir. À bientôt.

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Voici arrivé Benji Axel. Happy Kayanga Tawabirindos.

0: Bonjour à l'auditeur qui est là.
1: Oui, bonjour.
0: C'est l'arrivée de qui?
1: C'est l'arrivée de Yuri Terama depuis Axe Damara, PK22.
0: Ah, depuis PK22, Axe Damara. Pour jouer dans qui de Sakwa?
1: Il y a combien de Sakwa aujourd'hui?
0: 3. Culture générale, devinette et sport.
1: Moi, je propose la culture générale.
0: Sakwa de la culture générale, vous allez nous citer les membres supérieurs du corps humain.
1: Les membres supérieurs
0: du corps humain sont.
1: Attends, accordez-moi quelques secondes. Voilà.
0: Vous les avez.
1: Wow. Bon, je vais revenir en tout cas.
0: Revenez vite alors, à bientôt. Bonjour à l'auditeur qui est là.
2: Ouais, bonjour Verdian.
0: Verdian, c'est moi et vous?
2: Thibaut Arsène Pangwa, du côté français.
0: Thibaut Arsène Pangwa, vous voulez jouer dans quel Sakwa?
2: Sakwa des sports.
0: Le Sakwa des sports. On y va?
2: Je suis là, Verdian.
0: Quel pays avait remporté la première Coupe du monde de football en 1930?
2: Il n'y a pas de proposition là?
0: Non, il n'y a pas de proposition pour cette question.
2: Moi, je propose l'Uruguay.
0: L'Uruguay, on vérifie pour qui?
2: Thibaut Arsène Pangwa.
0: Thibaut Arsène Pangwa. 3, 2, 1. Ah, vous avez gagné, wesh.
2: Ouais,
0: on est ensemble. Mandako, notez. La première Coupe du monde de football en 1930 a été remportée par l'Uruguay.

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0: Bonjour à l'auditeur qui est là.
1: Bonjour
0: Enven. Enven, c'est moi et vous.
1: C'est l'arrivée de Rodi Wada depuis combattant.
0: Rodi Wada depuis combattant choisi Ketsapa.
1: Sapa de la culture générale.
0: Le sapa de la culture générale, vous allez nous dire comment appelle-t-on les espèces animales qui se déplacent sur quatre membres. Ah non, il n'y a pas de proposition.
1: Dans ce cas, je vais revenir.
0: Revenez vite, Rodi. Bonjour, de ce côté.
1: Bonjour.
0: Bonjour, c'est l'arrivée de qui?
1: Fautor.
0: Fautor. Pour jouer dans quel sapa?
1: Sapa des sports.
0: Le sapa des sports, on y va?
1: Oui, on y va.
0: En 1987, la RCA avait remporté l'Afro-Basket face à la Tunisie. Qui était le reporter sportif du match?
1: Le reporter?
0: Oui. Le journaliste qui avait fait la retransmission.
1: C'était en 80 combien?
0: En 87.
1: 87?
0: Mm-hmm. Ah. En 1987, la RCA... Allez-y, c'est...
1: Je vais essayer avec un autre, avec Kombo Bako.
0: Ah, Kombo Bako. On vérifie?
1: Oui, on peut vérifier.
0: D'accord. Chap, si c'est la bonne réponse ou pas.
1: Ah.
0: Revenez vite, alors. Bonjour à l'auditeur qui est là. Bonjour, l'appel est décroché. C'est l'arrivée de qui?
2: C'est la part de Diagetine de l'Enavaïdien.
0: Pour jouer dans quête, ça quoi?
2: Bon, en tout cas, je propose ça quoi des sports. Bon.
0: Le Sakwa des sports. En 1987, la RCA avait gagné l'Afro Basket face à la Tunisie. Qui était le journaliste qui avait fait la retransmission du match?
2: En tout cas, il n'y a pas de proposition, ça vient.
0: Non, il n'y a pas de proposition.
2: 1987, là, c'est
0: fort, là. Oui. La seconde, Yassi Tungu, remportée par la RCA. Qui était le reporter responsable?
2: En tout cas, aucune idée, je vais revenir.
0: Revenez vite, alors. Mandaku, il est midi 33 minutes. Nina Verdane, Yabode, c'est moi. Émission

0: Bonjour à l'auditeur qui est là.
1: Oui, allô. Bonjour, Nina Verdun.
0: Oui, Nina Verdun, c'est moi et vous.
1: Moi, c'est Ndoteuil Maxner depuis combattant.
0: Maxner Ndoteuil, dans quel sapa vous voulez jouer?
1: Plutôt dans le sapa de la culture générale.
0: Le sapa de la culture générale, comment appelle-t-on les espèces animales qui se déplacent sur les quatre membres?
1: Pardon?
0: Comment appelle-t-on les espèces animales qui se déplacent sur les quatre membres?
1: Il n'y a pas de proposition?
0: Non, il n'y a pas de proposition. C'est-à-dire ils utilisent des membres supérieurs et inférieurs aussi.
1: Les animaux reptiles.
0: Les animaux reptiles.
1: Oui.
0: On vérifie?
1: Oui, on peut vérifier.
0: Chap, chap.
2: 3, 2, 1.
0: Aïe, il faut revenir. À bientôt.

0: Et maman n'aime pas cette partie. Hein.
1: Yes. On va lever, lever toute la nuit. Yeah. Dans mon cœur, il y a de moi la manée. 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
0: Bonjour, allô, auditeur qui est là.
2: Bonjour, la petite femme est trompée pour parler.
0: Ah oui, c'est moi, c'est Dar, c'est vous?
2: Ouais, c'est bien moi.
0: Depuis Bambari?
2: Ouais, depuis Bambari.
0: Ça va bien? La ville hospitalière.
2: Ouais, ouais, ouais.
0: Pour jouer dans quelle sakwa?
2: Moi, je propose sakwa des sports.
0: Le sakwa des sports. Alors, en 1987, la RCA avait gagné l'Afro Basket face. Non, en Tunisie. La RCA avait gagné l'Afro Basket en Tunisie. Qui était le reporter sportif de cette rencontre?
2: T'as pas de proposition là?
0: Non, non, non.
2: Ouais. Comment il y a une petite proposition là?
0: Non, il n'y en a pas. Je peux vous, vous accorder 5 secondes, si vous voulez.
2: Ouais, je suis là. Je vais vous réfléchir un peu.
0: 5 secondes, d'accord, dis donc. La RCA avait gagné l'Afro Basket en 1987 en Tunisie. Qui était donc le reporter sportif de cette rencontre? Cette rencontre historique.
2: Dans ce cas, je vais revenir.
0: Eh, revenez vite alors.

Amanda Kos sur la zone de Keduka, midi 39 minutes. Cinéma est le titre de cette chanson. Extrait de l'album XX Delirium.

0: Bonjour à l'auditeur qui vient d'arriver dans Mandako.
1: Bonjour,
0: l'homme de quartier Sango, vous allez bien?
1: Je vais bien, il est vergent.
0: Le nom c'est... Oui, ça va de notre côté. Le nom c'est Murphy Pukanza.
1: Justement, c'est ça, maman.
0: Et c'est pour jouer dans le quai de Sakwa?
1: Devinette, quoi.
0: Le Sakwa des devinettes, enfin. On y va?
1: Je suis à votre disposition.
0: Je suis noir quand on me trouve. Quand on m'utilise, je deviens rouge. Et quand je meurs, je deviens blanc. Qui suis-je?
1: Il n'y a pas de proposition là.
0: Pour les devinettes, il n'y a pas de proposition à jamais.
1: Hein? Si vous voulez. Je suis noir.
0: Je suis noir quand on me trouve. Je deviens rouge quand on m'utilise. Et blanc quand je meurs. Qui suis-je?
1: Bon, accordez-moi 5 secondes de vie.
0: Vous les avez. Vous les avez. Show me the way I can go.
1: Je vous propose. Pastèche. N'est-ce pas pastèche?
0: Pastèque?
1: Pastèque, oui.
0: D'accord, on vérifie, c'est votre réponse.
1: 3, 2, 1.
0: Non.
1: Oui. Je vais revenir.
0: Revenez, on a encore 8 minutes. Bonjour.
2: Bonjour.
0: L'arrivée de qui?
2: C'est de la part de Gracia de Philippe 4.
0: Elle choisit quel Sakwa, Gracia?
2: Culture générale.
0: Sakwa de la culture générale. Super. Comment appelle-t-on les espèces animales qui se déplacent sur les quatre membres?
2: Aïe. Je suis venue pour une autre question.
0: On choisit pas les questions, hein? Mais bon, revenez vite alors. Bonjour.
3: Bonjour Nina Verdun.
0: Nina Verdun, c'est moi et vous?
3: Régis
0: Delphine de Pouvoir. Pour jouer dans Kitsakba.
3: La commune de Sakwa aujourd'hui.
0: Culture générale, sport, devinette, vous choisissez lequel?
3: Sakwa de la culture générale.
0: Citez-nous les membres supérieurs du corps humain.
3: Les membres supérieurs
0: du corps humain sont.
3: Corps humain.
0: Sont. Oui.
3: Bon, moi, je propose. Il y a deux bras.
0: Oui.
3: Il y a aussi deux pieds.
0: Attention, les membres supérieurs.
3: Les membres supérieurs
0: du corps humain sont.
3: Il n'y a pas de proposition?
0: Non, il n'y en a pas.
3: Bon. Il y a deux bras.
0: Les bras.
3: Il y a aussi des pieds. Hein.
0: Chap, chap, chap, chap, chap.
3: Bon, ce que j'en ai comme proposition.
0: D'accord. Donc, on peut vérifier. Chap, chap aussi, on vérifie. 3, 2, 1. Aïe.
3: Je ne suis pas tellement sûr avec la
0: vous n'étiez pas sûr.
3: Parce que c'est vraiment très brusque.
0: Mais dans ce cas, vous revenez. Hein.

0: Bonjour à l'auditeur qui est là dans Mandako.
1: Bonjour, c'est à la rue de Viana Ngoupete.
0: Viana depuis Ngongonansi, ça va bien?
1: Oui, ça va bien, et vous là-bas?
0: Ça va également. Pour jouer dans quel sapa, Viana? On a le sapa des sports, devinette et celui de la culture générale. Vous choisissez lequel?
1: Le
0: sapa de la culture générale. Vous allez nous citer les membres supérieurs du corps humain.
1: Les membres supérieurs du corps humain
0: sont...
1: Nous avons le bras.
0: Le bras, oui.
1: La main.
0: La main.
1: Et l'avant-bras.
0: Et l'avant-bras. On vérifie pour qui? Rappelez-nous votre nom, Vianney qui?
1: Vianney
0: Ngoupende depuis Ngongono. Si, il y a beaucoup de Ngongono là-bas.
1: Ngongono, oui, il y en a beaucoup.
2: 3, 2, 1.
0: Yes! C'est gagné. Notez, les membres supérieurs du corps humain sont les bras, l'avant-bras et les mains.

0: Andrian, bonjour, de quelle mesure?
1: Oui, le retour de Murphy, c'est ça?
0: Exactement.
1: Cette fois-ci, c'est dans quelle, ça quoi?
0: Toujours devinette. Hein.
1: Ça quoi, des devinettes toujours?
0: Oui, oui.
1: D'accord. Alors, je suis dans ton corps, je bats sans relâche, et si je m'arrête, tu t'arrêtes aussi. Qui suis-je?
0: Vous dites?
1: Je suis dans ton corps, je bats sans relâche, si je m'arrête, tu t'arrêtes aussi. Qui suis-je?
0: Accordez-moi 5 secondes.
1: Chap. Je suis dans ton corps, je bats sans relâche, et si je m'arrête, tu t'arrêtes aussi.
0: N'est-ce pas le cœur?
1: Le cœur?
0: Bon, c'est ma proposition, si vous pouvez vérifier.
1: On vérifie donc. Murphy ou Kanza?
0: 3, 2, 1. Ah, là, c'est le tour.
1: Ah, le monde du divorce. Bravo. Je suis dans ton corps, je bats sans relâche. Et si je m'arrête, tu t'arrêtes aussi. Qui suis-je? Je suis le cœur. Les membres supérieurs du corps humain sont bras, avant-bras et les mains. Les espèces animales qui se déplacent sur deux membres inférieurs, ce sont les bipèdes.
2: Aussi en tant que menuisier et même battu 2000.
1: Quel pays a le plus gagné la Coupe du Monde de football? C'est le Brésil. La première Coupe du Monde de football a été organisée en 1930. Et elle a été gagnée par l'Uruguay. C'est terminé pour aujourd'hui. On se retrouve la semaine. Non, demain. On se retrouve demain, Inch'Allah.

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0: La radio de tous les centres africains, Radio Ndiki Luka, il est 2h53 et c'est donc l'heure de nous préparer à suivre la grande édition de la mi-journée. Je vous propose ce titre de Majora Gadonge Ndoye en attendant la grande édition.
1: 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Adrisa kwawa, est-ce qu'il peut wanande? Parole de Majora Gadonge. Bakona molevo.

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17: Vous suivez les programmes de Radio Ndekeluka, il est 13h à Bangui. Nous vous invitons à suivre le journal, une présentation de Emmanuel Sambolifis. Emmanuel, bonjour.
18: Bonjour Nina Bertial Niabodé, bonjour à tous. À la une, un soldat centrafricain tué et un autre blessé hier près de Sémio sur l'axe Rafale. Leur patrouille mixte menée avec les alliés russes est tombée dans une embuscade. Les propriétaires de 160 000 litres de carburant saisis dimanche démontent toute contrebande contrairement aux accusations des autorités. On y revient dans ce journal. Au sommaire également, nouveau mouvement de colère ce matin des agents de l'imprimerie centrafricaine qui réclame 31 mois d'arriéré de salaire. Football féminin, le prochain tournoi de l'UNIFAC aura lieu en octobre à Bangui, au centre technique Kaimba Blasco. L'équipe des moins de 20 ans continue sa préparation.
17: Un convoi de patrouille des FACA et de leurs alliés russes est tombé dans une embuscade hier après-midi à 7 km de Zimio sur l'axe Rafale dans le Omboumou.
18: Selon des sources locales, cette attaque qui serait attribuée au groupe Azande Anipigbe aurait fait un mort et un blessé parmi les soldats centrafricains. Des pertes seraient également signalées chez les assaillants en l'absence de bilan officiel. On en parle avec Amit Tidjani.
19: D'après nos informations, une accalmie s'est installée hier dans la soirée permettant une reprise progressive de la circulation. Ce matin, la ville se réveille dans son ambiance habituelle, les commerces et les activités ont rouvert normalement. Mais attention, cette reprise se fait sous haute vigilance des forces de défense et de sécurité. Les habitants contactés sur place nous confient rester profondément préoccupés par l'instabilité sécuritaire. Cette nouvelle embuscade intervient dans un contexte marqué par une série d'incidents armés dans la région. Ces dernières semaines, Zemio a connu plusieurs affrontements ayant entraîné des pertes en vies humaines, des déplacements de populations et des perturbations des activités socio-économiques. Cette insécurité continue également de compliquer les interventions humanitaires dans la zone. Les habitants lancent un appel au gouvernement afin de renforcer durablement les dispositifs de sécurité dans la ville et leurs principaux axes routiers. Ils demandent par ailleurs que toutes les mesures nécessaires soient prises pour garantir la libre circulation des personnes et de leurs biens, ainsi que pour favoriser un retour durable à la paix. Cependant, aucune réaction officielle des autorités civiles ou militaires n'a encore été enregistré par rapport à cet incident.
17: Et puis les conditions de vie des personnes déplacées internes de Birao ainsi que ceux de Amdafok dans la Vakaga demeurent préoccupantes.
18: Près de 28 000 personnes ont trouvé refuge à Birao à la suite des violences survenues à Amdafok, selon le premier adjoint au maire, Radjab Moussa. Ces déplacés vivent actuellement dans des conditions précaires. Il a été joint par Amit Tidjani.
20: La situation humanitaire, c'est bien vrai que après avoir attaqué Amdafok, il y a beaucoup qui sont venus au centre de Birao. Leur situation humanitaire, c'est un peu difficile parce que c'est maintenant qu'ils sont recensés et puis jusqu'à présent, ils n'ont pas encore trouvé leur vivre. Donc leur problème humanitaire, c'est un peu difficile. Les réfugiés et les déplacés sont au nombre de 28 000 même. Leur sécurité, c'est bien sécurisé parce que le préfet de la Vakaga a mis à leur disposition les militaires, les polices, les gendarmes pour leur sécuriser. Donc ils ont bien sécurisé.
17: Justement, l'association des victimes unies de Centrafrique a vu qu'appelle les autorités à renforcer le dispositif sécuritaire dans cette partie du pays. pays.
18: Tout en dénonçant cette attaque du 30 juin dernier, l'association lance un cri d'alarme au président de la République afin de prévenir une nouvelle attaque des groupes rebelles contre la population civile. Étienne Oumba, coordonnateur national de l'AVUC, est avec Sabrina Larissa Naïlou.
0: Le jour du 30, là, nous sommes vraiment dessus de voir encore les victimes s'augmentent. Alors que le gouvernement avait un plan de réduction, mais curieusement, le groupe armé a dû faire encore multiplier les victimes. C'est pour cela que nous déplorons. Mais nous voulons que le gouvernement prenne son responsabilité de mettre en place le système de garnison sur l'étendue du territoire. Et aussi de tracter les auteurs, les co-auteurs, plus les complices à la justice d'une manière d'urgence. Mais nous voulons demander aux partenaires, au gouvernement et le partenaire national et international d'assister rapidement notre frère, sœur, victime qui sont présentement en Drafok.
17: Plusieurs documents et matériels ont été emportés lors d'un cambriolage dans la nuit du 6 au 7 juillet dernier au sein du Conseil constitutionnel.
18: Les faits se sont déroulés dans le bureau de la vice-présidente de l'institution, Sylvie Naïssem. Selon elle, les documents volés sont relatifs au processus électoral en cours. Sylvie Naïssem, vice-présidente du Conseil constitutionnel, est au micro de Bolivis Massambaï.
21: Il se trouve que le bureau a été saccagé, les papiers sont un peu partout. Et dans mon bureau, j'avais 4 ordinateurs, deux ordinateurs qui ne sont pas encore utilisés, qui nous ont été remis récemment par des partenaires. Et puis, il y a 2 ordinateurs que j'utilise pour le service. Donc, les ordinateurs ont été emportés, 4 ordinateurs portables. Il y a une somme d'argent qui a été emportée. Et il y a des biens personnels d'une certaine valeur aussi qui ont été emportés. Mais ce qui a été emporté et que je dépose le plus, c'est les données dans différents ordinateurs, c'est les clés USB. Avec des données relatives au processus électoral, les disques durs externes qui ont été emportés. Parce que s'ils emportaient l'ordinateur, je peux penser que c'est pour vendre. Les biens personnels d'une certaine valeur, ça peut leur être utile. Mais une clé USB, quand quelqu'un vole ça, c'est justement pour exploiter les données.
18: Pour plus de détails, rendez-vous dans notre dossier du jour à la fin de cette édition pour suivre l'intégralité de l'interview de la vice-présidente du Conseil constitutionnel, Sylvie Naïssem.
17: Le journal se poursuit sur Radio Ndekiluka, Emmanuel. Les 160 000 litres de carburant saisis dimanche dernier par le gouvernement ne relèveraient pas du marché noir.
18: C'est la réaction des importateurs qui affirment avoir payé toutes les taxes exigées par l'État dans le cadre de l'importation de ces produits. De leur côté, les responsables de la cellule de lutte contre la fraude pétrolière reconnaissent l'authenticité des documents présentés, mais refusent pour l'instant de réagir publiquement pour éclairer l'opinion. Igor Djeskasinapay.
22: Cette affaire fait couler beaucoup d'encre et de salive dans le secteur pétrolier en République centrafricaine. Les 160 000 litres de carburant saisis la semaine dernière avaient été présentés au Premier ministre Félix Moulouya comme relevant du marché noir. Un comité interministériel dirigé par le ministre d'État à la Justice a été mis en place pour gérer ces dossiers. Cependant, les importateurs concernés contestent cette version, affirment être en règle. Certains d'entre eux que nous avons rencontrés affirment, je cite, « Nous ne sommes pas dans l'illégalité. Nous avons payé toutes les taxes exigées par l'État pour acheminer nos produits. » Fin de citation. D'après des documents administratifs consultés par Radio Ndekiluka, des quittances du trésor public, des taxes douanières, ainsi que des reçus de versement de Mercure Logistique Centrafrique ont bien été établis. S'y ajoutant, des taxes perçues par les services des impôts depuis Beloko, Baboua, Boar, Bosimtélé et PK26 versés en bonne due forme aux régies financières pour un montant élevé à plusieurs millions de francs CFA. La cellule de lutte contre la fraude pétrolière en RCA qui a remplacé l'ancienne ASRP aurait également délivré une autorisation à ses opérateurs pour la vente des produits pétroliers. Selon des informations recueillies auprès du département de l'énergie et de l'hydraulique, ces commerçants d'hydrocarbures ont reçu l'aval du gouvernement pour commercialiser leurs produits dans les villes de province non desservie par les stations-service. Ce dispositif a conduit la cellule de lutte contre la fraude pétrolière installée le long des frontières à fixer une pénalité de 16 000 francs CFA par fût de produits importés. Nous avons tenté sans succès d'obtenir les réactions de la coordination de cette cellule ainsi que des responsables désignés pour gérer ce dossier. Cette saisie intervient dans un contexte de rareté de carburant dans les stations-service de la ville de Bangui. Sur le marché noir, les revendeurs augmentent illégalement les prix. Le litre de gazole est passé passé de 1250 francs CFA à 1700 francs CFA en violation de la tarification officielle.
18: Merci à vous, Igor Djeskensinapay.
17: Autre actualité, Emmanuel, c'est le nouveau coup de colère des agents de l'imprimerie centrafricaine.
18: Ils accentuent leur mouvement de grève ce matin en prenant d'assaut le ministère des Finances. Le personnel refuse de plier. Il réclame toujours le paiement de ses 31 mois d'arriéré de salaire accumulé depuis 2 ans. Alexia Félix Yangbandi.
1: 3 semaines plus tard, ces agents n'ont toujours pas obtenu gain de cause. 31 mois passés sans un sou face à la vie chère à Bangui, c'est la situation insupportable que vit Blanche, employée et mère de 3 enfants.
2: Avec nos enfants, nous vivons dans de conditions lamentables. Des fois, on ne prend pas du petit déjeuner le matin. Et si nous tombons malades, on prend juste le paracétamol pour calmer les douleurs. Mon fils aîné ne peut plus continuer ses études parce qu'une année de son écolage coûte 400 000 francs CFA. Nous ne mangeons pas à notre faim. Même dans mon propre pays, je vis le calvaire quotidien.
1: Selon les témoignages, cette situation pénalise le quotidien de ses employés. Certains se voient obligés de quitter des maisons en location pour habiter chez leurs proches. Armel, l'un des agents.
3: Au niveau de notre famille, certains ont perdu leur foyer conjugal, certains sont chassés de la maison de location, d'autres ont, les enfants sont chassés de l'école. Vraiment, la vie est très très difficile pour nous.
1: Objectif des manifestants, obtenir une rencontre avec le ministre pour clarifier la restructuration de cette société nationale. Satione Idoma, délégué du personnel, vient d'être reçu par son directeur de cabinet.
23: Dommage que quand il est arrivé, le ministre n'est pas encore arrivé au bureau, il y a seulement le directeur de cabinet qui nous a reçu, il a dit, notre manifestant. Ils sont déjà au courant. Donc, il est temps de patienter. Le ministre, dès qu'il sera en position de dossier, il va peut-être, venir vers nous pour nous donner la situation claire du dossier de la situation.
1: L'imprimerie centrafricaine a été restructurée en 2022 sous l'impulsion du comité interministériel. Cette structure a pour rôle de produire des documents officiels pour le gouvernement ou les entreprises, mais depuis 2021, elle est en faillite.
17: Le Fonds monétaire international FMI a revu légèrement à la baisse ses prévisions de croissance mondiale, tablant désormais sur une progression de 3% en 2026.
18: L'institution prévient que les tensions au Moyen-Orient, notamment autour du détroit d'Ormuz, pourraient accentuer le ralentissement économique en provoquant une hausse des prix de l'énergie, un durcissement des conditions financières et une aggravation de l'insécurité alimentaire. Des précisions avec Martial Steve Metisinga.
24: Selon la dernière mise à jour des perspectives économiques mondiales du Fonds monétaire international publiées ce mois de juillet, la croissance de l'économie mondiale est désormais attendue à 3,0% en 2026 contre 3,1% dans les prévisions d'avril dernier. Cette révision à la baisse s'explique notamment par les tensions géopolitiques, la hausse des prix de l'énergie et les incertitudes liées au commerce mondial. Le FMI prévoit toutefois un rebond de la croissance mondiale à 3,4% en 2027 si les conflits armés s'atténuent et que les conditions économiques se stabilisent. Pour la République centrafricaine, le FMI prévoit une croissance économique de 2,6% en 2026. Cette prévision est plus faible que le rythme de croissance observé dans plusieurs autres pays d'Afrique subsaharienne. Mais cette projection suscite des inquiétudes face à la dépendance persistante du pays à l'aide extérieure pour financer les investissements publics et à la faiblesse de la mobilisation des recettes intérieures. Ajouté à cette défaillance, les défis sécuritaires et les effets des tensions internationales sur les prix de l'énergie et les coûts des importations. Ces projections confirment que la RCA reste confrontée à un important défi, celui de l'accélération des réformes économiques, du renforcement de la transparence dans la gestion des finances publiques, de l'amélioration et de la mobilisation des recettes fiscales afin d'attirer davantage d'investissements privés et de soutenir une croissance plus forte et durable.
17: Et c'est la page sport de cette édition, Emmanuel. Football féminin, l'équipe centrafricaine U20 continue sa préparation au centre technique Kaimba Blasco à Bangui.
18: Une vingtaine de joueuses prennent part à ces séances d'entraînement qui ont déjà fait 3 semaines. Cette préparation est relative au tournoi de l'UNIFAC prévu en octobre prochain ici à Bangui. Théoneste Punika a pris part à la séance d'entraînement d'hier.
25: Dans le temps, à bon doucement.
4: Sous le regard du staff technique, le travail s'intensifie, mais la reprise reste difficile. Sur le terrain, les joueuses ont encore du mal à retrouver leur automatisme. Un manque de rythme logique après un an complet sans compétition pour ces jeunes filles. La capitaine Chancy Wessiton reconnaît le problème, mais reste confiante. Les repères reviendront au fil des entraînements.
5: Oui, les choses avancent ici bien. La semaine passée n'était pas facile, mais bon, c'est notre boulot. On doit donner le meilleur de nous-mêmes afin d'affronter le match qui sera joué. Ça, il n'y a pas le championnat féminin qui est en cours, donc du coup, c'est pas facile pour nous en fait.
4: Présent lors de la séance, l'ancien international centrafricain, grâce à Dieu Boïdé, a observé l'entraînement.
6: La base, sans vous mentir, ce n'est pas encore ça, parce qu'il faut vraiment travailler encore plus dur pour avoir la base. Parce que là, je viens de voir, c'est vrai, il y a certaines filles là qui se battent, mais la base en tant que telle, pour dire que voilà, le football féminin, il faut vraiment, vraiment travailler encore plus dur.
4: De son côté, le sélectionneur Hervé Lungunzi ne cache pas la baisse de niveau de son effectif, mais il se veut rassurant. Le staff technique s'active déjà pour remonter la pente.
7: On ne peut pas avoir un résultat directement pour les filles. 3 semaines, c'est encore peu. On a 3 mois pour préparer ces enfants-là. Donc je pense que doucement, doucement, on est en train de mettre l'accent beaucoup plus sur côté physique. Dès qu'elles ont récupéré normalement, maintenant on va passer à d'autres étapes. Là, physiquement, ça commence à aller.
4: Ce regroupement des fauves U20 intervient alors que le championnat féminin est à l'arrêt à Bangui depuis plus d'un an. Un coup dur quand on sait que la Ligue de la Capitale constitue le principal réservoir de la sélection centrafricaine, même si quelques joueurs sont issus des provinces.
17: À l'international, Maroc-France, c'est l'affiche du premier match des quarts de finale de la 23e édition de la Coupe du Monde.
24: Le Maroc reste le dernier espoir du continent africain de cette compétition mondiale. Notons qu'en 2022, c'était la France qui avait éliminé le Maroc en demi-finale. L'Espagne va jouer contre la Belgique demain. Samedi, la Norvège croisera l'Angleterre et enfin dimanche, l'Argentine rencontrera la Suisse.
17: Le basketball, démarrage cet après-midi du championnat féminin de la Ligue de Bangui au centre Martin Goukou.
24: À 14h, Horizon Basketball Club joue contre Galactique. Vendredi à la même heure, Castor City croisera les Abeilles. Ensuite, chez les garçons, ce sont les matchs de la 11e journée qui démarrent ce jour. À 15h30, Red Star affrontera V6BB. À 17h30, 92 Bantou jouera contre Galactique.
17: C'est la fin de cette édition française préparée par l'ensemble de la rédaction. Merci à tous de l'avoir écouté. La version Sango, c'est tout de suite.
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8: 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On va amélioration là. Vu par rapport à la première semaine, l'année est facile après.
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9: 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Et il faut y récupérer là très rapidement. Il prépare là physiquement, techniquement, tactiquement et mentalement avant de jouer tournoi Unifaction dans le Kodoti dans la Bangui. Amélioration de la Kété. Mais il y a la troisième semaine, si il a.
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4: Vous l'avez suivi dans le journal, plusieurs documents et matériels sensibles ont été cambriolés dans la nuit du 6 au 7 juillet au sein du Conseil constitutionnel. Ces documents sont relatifs au processus électoral en cours en République centrafricaine. C'est le sujet de notre dossier du jour avec Sylvie Naïsem, vice-présidente du Conseil constitutionnel. Elle est interrogée par Bolivis Massambaye.
13: Madame Sylvie, bonjour.
14: Oui, bonjour.
13: Dans la nuit du 6 au 7 juillet dernier, votre bureau a été cambriolé. Dites-nous ce qui s'est passé ce jour-là.
14: Merci pour la question. Effectivement, dans la nuit du 6 au 7 juillet, là, mon bureau a uniquement et essentiellement mon bureau a été cambriolé. Et ça s'est passé la nuit parce que quand on était arrivé, ils sont partis avec l'ampoule. Donc, vous voyez la configuration des villas au niveau de 14 villas, c'est un duplex. Donc, le salon en bas tient lieu de bureau. Il y a des ordinateurs, il y a des choses étalées par-ci par-là. Mais les cambrioleurs sont entrés par la porte de derrière. Bon, je ne sais pas si c'est un cambriolage, je ne sais pas, mais vous allez qualifier vous-même parce qu'ils ont ouvert la porte de derrière. Normalement, avec la clé, ils ont déposé le cadenas par terre et ils sont montés. Ils n'ont rien touché de tout ce qui se trouve en bas. Il y a des ordinateurs et autres. Ils n'ont pas du tout touché ça. Ils ont allé directement au niveau de mon bureau en haut et ils ont défoncé la porte de mon bureau pour prendre ce qu'ils ont pris et se prêter aussi à vandaliser tout ce qui se trouvait dans les bureaux. Le bureau était complètement sans dessus dessous, comme on le dit.
13: Qu'est-ce que vous avez perdu exactement lors de ce cambriolage?
14: Il se trouve que le bureau a été saccagé, les papiers sont un peu partout. Et dans mon bureau, j'avais 4 ordinateurs. Il y a 2 ordinateurs qui ne sont pas encore utilisés, qui nous ont été remis récemment par des partenaires. Et puis, il y a 2 ordinateurs que j'utilise pour le service. Donc, les ordinateurs ont été emportés, 4 ordinateurs portables. Il y a une somme d'argent qui a été emportée et il y a des biens personnels d'une certaine valeur aussi qui ont été emportés. Mais ce qui a été emporté et que je dépose le plus, c'est les données dans différents ordinateurs, c'est les clés USB. avec des données relatives au processus électoral. C'est les disques durs externes qui ont été importés. Parce que s'ils importaient l'ordinateur, je peux penser que c'est pour vendre les biens personnels d'une certaine valeur. Ça peut leur être utile. Mais une clé USB, quand quelqu'un vole ça, c'est justement pour exploiter les données. Et donc, voilà, d'une manière ramassée, je n'ai pas vraiment fait l'état de ce qui a été apporté, mais d'une manière ramassée.
13: Ne pensez-vous pas que ce vol ne risque pas d'affecter le processus électoral qui est en cours dans le pays?
14: Ces différents ordinateurs ont des données relatives au processus électoral, ça c'est sûr, les différentes délibérations, les comptes rendus des réunions, donc il y a quand même des données assez sensibles qui ne doivent pas être portées à la place publique qui sont dans ces différents clés USB et puis ces disques durs, ça c'est sûr.
13: Le conseil constitutionnel est bien sécurisé, il y a des militaires à l'intérieur, mais comment expliquez-vous ce cambriolage?
14: Mais ça, franchement, je ne saurais vous donner une réponse parce que je suis victime, je ne sais pas comment ça s'est passé. Peut-être c'est de poser directement la question à ceux qui sont censés assurer la sécurité des biens et des personnes qui travaillent là, qui pourront vous donner la réponse. Mais comme vous l'avez très bien dit, il y a des éléments du FACA stationnés là-bas. Et malgré ça, mon bureau uniquement a été cambriolé, saccagé, vandalisé.
13: Madame Sylvie, est-ce que vous avez l'idée sur l'identité des personnes à l'origine de ce cambriolage?
14: Je ne peux pas vous dire parce que je n'ai pas une idée sur l'identité. Mais ce que je vais vous dire simplement, c'est un détail important qui permettrait à chacun de faire son analyse personnelle. La porte d'en bas qui a été ouverte n'a pas été forcée, ça n'a pas été défoncé. On a ouvert le cadenas, on a déposé le cadenas par terre et ils sont remontés dans mon bureau pour défoncer la porte de mon bureau. Donc qui a eu la clé pour pouvoir ouvrir la porte? Ça c'est la grande question. Je me pose la même question.
13: Devant cette situation, est-ce que vous avez un appel à lancer?
14: Alors, à travers votre micro, je demande à toute personne de bonne volonté qui a des informations relatives à ce qui s'est passé de s'approcher soit de Keluka ou même du conseil, ne fût-ce que pour nous aider à récupérer les ordinateurs, les disques durs et les clés USB, vu l'importance des informations contenues dans ces différents supports électroniques. C'est mon souhait. Et en acceptant de répondre à votre question, c'est juste pour demander au public de nous aider à retrouver et les ordinateurs et les disques durs. Mais les autres biens personnels, quelles qu'en soient leurs valeurs, ça n'a pas beaucoup d'importance.
13: Merci.
14: Merci beaucoup.
4: Sur Radio Ndekeluka, vous venez là de suivre Sylvie Naïssam, vice-présidente du Conseil constitutionnel. Au micro de Bolivis Massambaye, elle donnait plus de détails sur le cambriolage dont l'institution a été la cible dans la nuit du 6 au 7 juillet. Dans quelques instants, la version en sango.
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Auditeur de Radio Ndeki Luka, pour, merci pour votre fidélité d'écoute. Hein. Nous sommes déjà là pour la suite de ce programme. Hein. Dans les après-midi de Radio Ndeki Luka de ce jour, jeudi 9 juillet 2026, voilà, tout de suite ça sera la lecture. Ça sera la lecture de vos souhaits d'anniversaire suivi du point d'actualité de 14h avec Emmanuel Sambouli fils. Vous aurez également des chroniques. Bien avant 15h55, ça sera la FIN. Restez toujours branchés, tout de suite on va décoller.

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1: Aba la polygamie, voto la monogamie.
2: Slim Dior.
0: 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Morgan, la quoi combattre une matinée d'un grand couple. Ah bon? Donc, Colin a walini quoi douala le 9 juillet. T'as une zone mongotere. À la batterie au bango, à la matere. Colin a douala le 9 juillet. Walini quoi douala le 9 juillet. Et voilà, on se croit boum, ça la matin, on a dit l'angoua, quoi. Voilà, félicitations, hein, chapeau. 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
0: 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Vraiment, c'est formidable. Tu tenais mon awal, nous, c'est quoi, dans la même date. 9-9. Comme Samuel et tout. 9-9, c'est bien. 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
1: Vive la fidélité, Mike Moussissi.
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0: Bon, la soirée matin à Dungo, la soirée Gounata, cours des grands, Imati Soba. 13h55, dans 5 minutes, sera 14h.
2: L'ingénieur est
0: professeur. L'heure de suivre le point d'actualité avec Emmanuel Samouli fils. Aujourd'hui, c'est votre jour.
2: Alex.
0: Jour d'anniversaire, bien sûr. Heureux jour de naissance à vous.
2: Kabouya.

Si, Maryland, bien si. Bon anniversaire. Dans 4 minutes sur 14 heures. 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En tout cas, on dirait Ngangou. C'est bien. C'est comme si l'année quand Japan a les crengo. A te adouma le 9 juillet. Ni quoi dans le 9 juillet. Et puis voilà la moutere. 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
2: Il est 14h à Bangui, le point d'actualité avec Emmanuel Samouli fils. Emmanuel, bel après-midi.
3: Bel après-midi, Dieu merci Goga. Bel après-midi à tous. Un convoi de patrouille des FACA et de leurs alliés russes est tombé dans une embuscade hier à 7 km de Zemio sur l'axe Rafai dans le Ombomou. Selon des sources locales, cette attaque qui serait attribuée au groupe Azande Anikwigbe aurait fait un mort et un blessé parmi les soldats centrafricains. Les 160 000 litres de carburant saisis dimanche dernier par le gouvernement ne relèveraient pas du marché noir. C'est la réaction des importateurs qui affirment avoir payé toutes les taxes exigées par l'État dans le cadre de l'importation de ces produits. Actualité africaine, le Soudan du Sud célèbre aujourd'hui ses 15 ans d'indépendance. La plus jeune nation d'Afrique a obtenu son indépendance après des décennies de guerre avec Khartoum, un accord de paix signé en 2005 et un référendum d'autodétermination en 2011 approuvé par près de 99% des votants du Sud. Cette année encore, il n'y a pas de célébration officielle. Football. Le Maroc-France, c'est l'affiche du premier match des quarts de finale de la 23e édition de la Coupe du Monde. Le Maroc reste le dernier espoir du continent africain de cette compétition mondiale. D'autant qu'en 2022, c'est la France qui avait éliminé le Maroc en demi-finale.
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2: Emmanuel Samboli fils itine singila na la singani soko asoroti ma dafonu na ndeki lukao.

la lecture de vos avis et communiqués. 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Avis de vente aux enchères publiques des véhicules et autres objets mobiliers appartenant au CICR par autorité de justice. Par ministère de Jean-Paul Togo, huissier de justice à Bangui. Il sera procédé le samedi 18 juillet 2026 à 10h du matin et les jours suivants s'il y a lieu au siège du comité international de la Croix-Rouge CICR situé au quartier Benzevi à Bangui à la vente publique aux plus offrants et derniers enrichisseurs des véhicules et divers objets mobiliers cités ci-après. Des véhicules légers de marque Talon Cruiser, des véhicules lourds de marque Renault Curax, un chariot élévateur, une citerne, des générateurs, des équipements de garage et des pièces de rechange. Conditions de participation à la vente. Tous les articles sont vendus en l'état, c'est-à-dire dans leur état tel qu'ils y trouvent. Toute vente est sujette à des prix de réserve raisonnables. Pour participer à la vente aux enchères publiques, le soumissionnaire intéressé est tenu de verser une caution remboursable d'1 million de francs CFA pour les véhicules à moteur et 500 000 francs CFA pour les autres articles afin d'obtenir un numéro identifiant lui permettant de participer à la vente aux enchères publiques. Pour les soumissionnaires retenus et ayant été déclarés adjudicataires le jour de la vente, la caution versée pour participer à la vente aux enchères publiques sera immédiatement déduite de l'offre et fera partie du montant de l'objet vendu. Toute personne ayant préalablement versé une caution initialement payée à la fin des opérations de vente aux enchères publiques. Paiement au comptant 10% en sus du prix de vente. Enlèvement immédiat sous peine de folles enchères. Paiement des droits et taxes des douanes obligatoires. Mention de précision. Dans le cas où un enchérisseur déclaré adjudicateur renonce au paiement du prix de l'objet qui lui a été vendu, sa caution ne lui sera plus remboursée et sera reversée dans la caisse du Comité international de la Croix-Rouge, CICR. Date de visite, le 8 juillet 2026 au 17 juillet 2026 à l'entrepôt du CICR Port-Amont. Heure de visite, 9h à 16h. La direction du groupe scolaire Tartine et Chocolat et lycée Noël Clair informe les parents d'élèves et le public bonguissois que les inscriptions pour l'année scolaire 2026-2027 ont commencé, maternelle, primaire et lycée. Pour tout renseignement, adressez-vous à la direction du groupe scolaire Tartine et Chocolat tous les jours de 9h à 12h, sauf le samedi. Contact 72 40 25 25. 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
0: 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Sauf que tu as 30 secondes, à 45 ou à 27 secondes.
2: Donc on a feu rouge à Zaza. À Gongi, il faut du coué à Zaza 1. Tu verras, ouais, Simon. Mais à de 1 à 2, à Bang Bango.
3: Il y en a 2 secondes, quand ouais.
2: Mon Laurent,
4: il y en a 2 secondes. Il y en a 41. Il y en a 6 même. Il y en a 2 secondes. Il y en a 2
0: secondes.
4: Il y en a Bang Bango. Il y en a 2 secondes. Il y en a 2 secondes. Il y en a 2 secondes. 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

0: Sénat Orphée.
1: Mbaïtibé Africa, nous avons un gâti Emmanuel Samboli fils. Bon, tu dis que tu es à la terre, à Jefferson Zigara Banaliti. Wango, tu es venu d'outils. Bé Africa, HM.

0: 14h53 minutes.
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0: Dans 7 minutes, il sera 15h, l'heure de retrouver Emmanuel Sambolu fils pour le deuxième passage. Hein, d'actualité. Bel après-midi, bon confort d'écoute à vous.

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5: 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Il est 15h, le point d'actualité toujours avec Emmanuel Samboulifis. Emmanuel, bel après-midi.
6: Bel après-midi, Dieu merci Goga, bel après-midi à tous. Un convoi de patrouille des Fakaï et de leurs alliés russes est tombé dans une embuscade hier à 7 km de Zemio sur l'axe Rafai dans le Ombomou. Selon des sources locales, cette attaque qui serait attribuée au groupe Azande Anikwigbe aurait fait un mort et un blessé parmi les soldats centrafricains. Manifestation ce matin des agents de l'imprimerie centrafricaine. Ils ont pris d'assaut le ministère des Finances. Ils réclament toujours le paiement de leurs 31 mois d'arriéré de salaire accumulé depuis plus de 2 ans. Depuis, le Fonds monétaire international a revu légèrement à la baisse ses prévisions de croissance mondiale, tablant désormais sur une progression de 3% en 2026. L'institution prévient que les tensions au Moyen-Orient, notamment autour du détroit d'Ormuz, pourraient accentuer le ralentissement économique en provoquant une hausse des prix de l'énergie, un durcissement des conditions financières et une aggravation de l'insécurité alimentaire. Basketball démarre cet après-midi du championnat féminin de la Ligue de Bangui au centre Martin Goko. En ce moment, Horizon Basketball Club joue contre Galactique. 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
7: c'est c'est chez lui que j'ai payé la poubelle. Je l'ai payé à 2000 francs. C'est lui qui devait me garantir ça.
8: Le propriétaire nous a donné un
9: attitude. Parce que ces gens-là, ce sont des arnaqueurs, en fait.

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1: mais maman Kondji il se passe des trucs bizarres à l'hôpital non c'est compliqué non mais écoute on était là-bas il y a même pas d'accueil on était resté dans les halls comme ça et puis on voulait demander à une infirmière elle nous a dit payez avant d'être servi regardez-moi des choses comme
0: avant
1: ça
0: d'être soigné.
1: Mais là-bas c'est pas comme ça. Quand tu amènes un malade, les infirmiers vont courir derrière cette malade-là hein, pour la faire soigner, lui donner les médicaments et puis après on va demander de l'argent. Mais il se fout quand c'est comme ça. Il faut amener des hôpitaux.
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1: Écoutez, voilà. Est-ce que là, il ne faut pas tomber malade un jour? Un jour,
2: Mais moi, quand on venait de formation,

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Bon, écoute, je vais vous parler de la café soit en gangou. Parce que nous avons des aussi, hein.

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0: L'après-midi à toutes et à tous, il est 16h. Nous vous invitons à suivre l'essentiel d'actualité avec Andy Avila Bisayo. Avila, bel après-midi.
1: Bel après-midi, Christian Edemango, bel après-midi à tous. Un convoi de patrouille des FACA et leur allié russe est tombé dans une embuscade hier après-midi à 7 km des Emio sur l'axe Rafaï dans le Ombomo. Selon des sources locales, cette attaque qui serait attribuée au groupe Azandiani PB aurait fait un mort et un blessé parmi les soldats centrafricains. Des pertes seraient également signalées chez les assaillants, mais pas de bilan officiel pour le moment. Et puis les 160 000 litres de carburant saisis dimanche dernier par le gouvernement ne relèverait pas du marché noir. C'est la réaction des importateurs qui affirment avoir payé toutes les taxes exigées par l'État dans le cadre de leur activité. De leur côté, les responsables de la cellule de lutte contre la fraude pétrolière reconnaissent l'authenticité des documents présentés mais refusent toutefois de réagir pour éclairer l'opinion. Et puis en RDC, le Sénat a déclaré hier recevable le projet de loi de finances rectificative pour 2026 présenté par le vice-premier ministre en charge du budget. Si le budget de l'État est revu à la baisse, le gouvernement affirme toutefois maintenir la défense et la sécurité parmi ses principales priorités. Le budget rectificatif est ramené à 21,9 milliards de dollars, soit une baisse de 7% par rapport à la loi de finances initiale, principalement en raison du recul des ressources extérieures. Et puis, football féminin, l'équipe centrafricaine U20 continue sa préparation au centre technique Kaimba Blasco à Bangui. Une vingtaine de joueuses prennent part à ces séances d'entraînement qui ont déjà fait 3 semaines. Cette préparation est relative au tournoi de l'UNIFAC prévu en octobre prochain ici à Bangui. 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

0: Voilà, il est 17h, c'est l'heure de suivre l'essentiel d'actualité avec Andy Avila Bisayo qui vient de se positionner. Bonsoir Avila.
1: Bonsoir Christiane Demango, bonsoir à tous. Un convoi de patrouille des FACA et leur allié russe est tombé dans une embuscade hier dans l'après-midi à 7 km de Zemio sur l'axe Rafai dans le Omomo. Selon des sources locales, cette attaque qui serait attribuée au groupe Azandian Ipibé aurait fait un mort et un blessé parmi les soldats centrafricains. Des pertes seraient également signalées chez les assaillants, mais pas de bilan officiel pour le moment. Nouveau coup de colère des agents de l'imprimerie centrafricaine. Ils accentuent leur mouvement de grève ce matin en prenant d'assaut le ministère des Finances. Le personnel refuse de plier et réclame toujours le paiement de ses 31 mois d'arriéré de salaire accumulés depuis 2 ans. En RDC, 2 cas de la maladie à virus Ebola sont détectés à Kisangani, dans l'est du pays, 3 mois après l'annonce d'une 17e épidémie. Le dernier bilan de l'Institut national de santé publique fait état de 1759 cas confirmés et de 600 décès en Ituri, au Nord-Kivu et au Sud-Kivu. Mais la dernière mise à jour des autorité sanitaire fait également apparaître un développement préoccupant. Une ville jusqu'ici épargnée est désormais concernée. Les équipes de riposte y sont déjà déployées alors que les analyses de confirmation sont toujours en cours. Et puis football Maroc-France, c'est l'affiche du premier match des quarts de finale de la 23e édition de la Coupe du Monde prévue ce soir à 21h. Le Maroc reste le dernier espoir du continent africain de cette compétition mondiale. 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

0: compagnons, bonsoir et bienvenue dans la partie d'ensemble de ton émission Monseca Attitude et les Monseca Hit. Et bien voilà, de beaux titres à la platine. Sans plus tarder, on va démarrer ton émission Monseca Hit comme toi-même tu le sais. Pas de distinction aujourd'hui. Aujourd'hui, c'est aujourd'hui. Aujourd'hui, on met le show. 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

0: Butterfly, merci beaucoup pour le titre d'Iwele sur Radio Ndekeluka et tout ça, c'est dans mon CKIT. Ce n'est pas encore fini, je vous propose encore un autre titre. Ben voilà, lui, c'est un jeune centro.
1: Il est là.
0: Carlo JR.
1: Lui,
0: comme du gaz.
1: Je vous laisse découvrir ce talentueux.
2: Le grand cas l'artiste. Carlo JR.
0: Avoir une belle femme là, moi comme un gazon.

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m'ont demandé hein, comment tu as fait ça, je leur ai dit j'ai fait comme ça. Et c'est comme ça.

Allez, une baguette au sauce et une baguette. Allez, au revoir, rendez-vous au prochain numéro. Le maître des mangos Chris Chanel, votre voisin du quartier, je vous aime. C'était l'amour, c'est Kaït. Au revoir, bisous.

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5: Par conséquent, le jury vous a déclaré.
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1: La lecture de vos avisés communiqués sur la Jundé Kiluka, le ministère de l'Urbanisme, de la Réforme foncière, de la Ville, de l'Habitat, constate ces derniers temps avec étonnement et stupéfaction la publication sur les réseaux sociaux d'une annonce faite par l'Agence centrafricaine de promotion de l'habitat, en abrégé ACPH, relative à la vente des parcelles sur le lotissement de la CPH de Bimobégua de Danzy, déjà viabilité et prêt à être exploité. Cette opération aurait été conduite par la délégation générale de l'ACFPH en étroite collaboration avec le département. Au regard de cette publication, le département tient à préciser ce qui suit sur la publication de l'ACPH. Cette publication est dénuée de fondements juridiques en ligne ou par mobile money. Ces pratiques éhontées visent à anarchiser la dictée afin de garantir la traçabilité de l'octroi des parcelles. Adresser régulièrement une demande auprès des services compétents du ministère en charge de l'urbanisme, l'attribution à titre provisoire ou définitive d'une

parcelle est sanctionné par la délivrance d'un arrêté provisoire ou définitif dûment signé par le ministre après avis favorable des techniciens. Les paiements se font au niveau de la caisse du fonds d'aménagement d'équipement urbain contre quittance officielle délivrée par l'agence comptable à cet effet. Le ministère invite donc la population à se rapprocher uniquement des services compétents pour toute information fiable afin d'éviter de tomber dans le filet des malfrats. 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Avis de vente aux enchères publiques des véhicules et autres objets mobiliers appartenant au CICR par autorité de justice, par ministère de Jean-Paul Otogo, ici de justice à Bangui. Il sera procédé le samedi 18 juillet 2026 à 10h du matin et les jours suivants, s'il y a lieu, au siège du comité international de la Croix-Rouge CICR situé au quartier Benzvi à Bangui, à la vente publique au plus offrant et dernier enrichisseur des véhicules et divers objets mobiliers cités ci-après. Des véhicules légers de marque Toyota Land Cruiser, des véhicules lourds de marque Renault Kerax, un chariot élévateur, une citerne, des générateurs, des équipements de garage et des pièces de réchange. Conditions de participation à la vente: tous les articles sont vendus en l'état, c'est-à-dire dans leur état tel qu'ils s'y trouvent. Toute vente est sujette à des prix de réserve raisonnables. Pour participer à la vente aux enchères publiques, le soumissionnaire intéressé est tenu de verser une somme remboursable d'1 million de francs CFA pour les véhicules à moteur et 500 000 francs CFA pour les autres articles afin d'obtenir un numéro identifiant lui permettant de participer à la vente aux enchères publiques. Pour les soumissionnaires retenus ayant été déclarés adjudicateurs le jour de la vente, la caution versée pour participer à la vente aux enchères publiques sera immédiatement déduite de l'offre et fera partie du montant de l'objet vendu. Toute personne ayant préalablement versé une caution initialement payée à la fin des opérations de vente aux enchères publiques, paiement au comptant, 10% au-dessus du prix de vente, enlèvement immédiat sous peine de folle enchère, paiement de droits et taxes de douane obligatoires. Mention de précision: dans le cas où un enregistreur déclaré adjudicateur renonce au paiement du prix de l'objet qui lui a été vendu, sa caution ne lui sera plus remboursée et sera reversée dans la caisse du Comité international de la Croix-Rouge CICR. Date de visite: le 8-7e mois au 17-7e mois 2026 à l'entrepôt du CICR Port Amont, heure 2026-2027 en commencé. Maternissement des activités de la surveillance générale de la GEA de l'UFEB qui devrait avoir lieu le samedi 11 juillet 2026 à l'ONUSOR, à l'Omnisport. La surveillance générale tient à informer tous les membres du mouvement de la jeunesse évangélique africaine de l'UFEB que le lancement est reporté à une date ultérieure par rapport au chevauchement du calendrier, que toute personne ayant entendu ce communiqué est priée de faire part aux intéressés. 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

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L'Alliance française de Bangui informe les auditeurs, les parents d'élèves et le public que les inscriptions sont ouvertes pendant les vacances de cette année. Les cours, l'accès à la médiathèque et les inscriptions aux examens sont désormais disponibles. Préparation aux examens, DELF, DALF, TCF Canada, remise à niveau et renforcement des capacités du primaire au lycée, français général et FLE, niveau A1, C2, préparation aux examens et concours, brevet des collèges, baccalauréat, concours d'entrée en 6e, français et mathématiques, alphabétisation, initiation, intermédiaire et avancée, français administratif, 3 niveaux, de la rédaction de lettres d'administrative au compte rendu, rapport procès-verbaux, notes de service, etc.
Français bureautique, Word, Excel, Publisher, PowerPoint, Internet, Access. Français du secrétariat bureautique, français administratif, archivage, numérique et physique. Cours d'anglais, initiation intermédiaire avancée. Cours de Sango pour expatriés en présentiel ou à distance. Pour les professionnels, les étudiants, les cadres de l'administration, formation pratique sur l'usage des applications de l'intelligence artificielle IA. Trois séances de 2 heures par semaine, horaire de 7h à 18h, de 18h à 20h. Bonus, l'inscription donne droit à un accès annuel aux ressources de la médiathèque. Conditions d'admission ouvertes aux non scolarisés, scolarisés, professionnels en activité. Bonus des cours lundi 20 juillet 2026, pardon, c'est début du cours, hein, lundi 20 juillet 2026. Renseignement à l'accueil de l'Alliance française de Bangui. Téléphone 72 70 11 52, 72 08 29 66, 72 74 60 28. 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L'appel d'offres comprend les deux lots A, papeterie, 2, consommables d'impression, toner et encre. Les soumissionnaires peuvent répondre à un ou deux lots. Les dossiers d'appel d'offres complets à retirer à partir du 7 juillet auprès de l'équipe ULO en envoyant un mail à l'adresse cior@ulo.coop au bureau de ULO situé dans l'enceinte des bureaux d'action contre la faim à Bangui, quartier Sisingo, Sika 1. L'intitulé de l'objet de l'email pour demander les dossiers d'appel d'offres doit mentionner la référence suivante. RCA/ULO/2026-6004. Le dépôt des offres doivent être fait avant le 27 juillet 2026 à 12h à la même adresse e-mail ou sous plus fermé, toujours à l'adresse mentionnée ci-dessus. Une réunion d'information avec les soumissionnaires aura lieu le 17 juillet 2026 à 10h dans le bureau d'action contre la faim à Bangui. 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
1: 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À la fin Kwasiaka Mingi parce qu'à la fin il y a un bagarre. 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
1: 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Deux étoiles. Adjoint de l'eau a devenu colonel. Mais je suis 15 ans, voilà, 75 ou 20, 50 ou 70.
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1: 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Vous m'en dites ?
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1: 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J'ai signé la valise. 400 millions, 600 millions, 700 millions. 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Surtout à Salon en Amérique du Tchad. 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
3: 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Bah bien sûr, c'est la fin de la musique et le papazo. Zimanga, qui était quoi dans le 18 km na Cabo Centre. 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
2: 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L'égumna, il a ça, le nouveau famille, mangana, et là, c'est pas un manga. Donc, il a, azana, yuki, manganizu. Donc, azana, yangati, manja. Donc, à l'égumna, mea, à valela, à la honde, quadronica. Mea, n'a pas de tout, c'est à la zana, yuki, zumanga, zumanga, à la star, sans rapport. Et là, n'est quadrazo. M'a tenté à confirmer maman. C'était l'année à Zargina, merde, ils ont tenté de faire la première guerre à Bandit, à London, à Bouguet, à la merde, à la braquage, à la Lina Moudara, à mon braquage. Mais on ne connaît pas, moi, c'est ce qui est moi. À Zana, un gars qui est quadra, à Radim aussi, l'équipe de la salle à ça, mais une chose, à quoi aussi, gap. Raison pour laquelle Benny préfère à London à. Venez que nous venons là, nous ne venons pas stagner. Vous venez avec des talents, avec des problèmes. Vous tirez les stagiaires comme des tapis, comme des moutons. Vous tirez, si je vous dis que Dieu est doué, là, c'est rien. Venons que nous venons là, nous ne venons pas ça qui dans le gang aussi, il y a un problème là. Alors que fait, vous tuez là, t'as bien comme des moutons, comme des cabris. Vous tuez 20, vous dites que 5 wins. Donc alors, va 20, alors que nous allons pas qui au Kunandoa.
1: 5 wins.
2: 5 wins. Donc, à ça, la fille,
1: oui.
2: Et puis là, nous sommes à Pakarou. À chaque année, à la Nguyen, on dit que c'est la soirée de la Zanging, des festivals après eux. Attendez, bon, à quoi descend après, et puis comme elle a un problème, je ne sais pas, on va gagner à Tony, et puis Tony a tourné après, on va gagner à Péco, et ça ramasse en arrière, juste à la fin, à Pont, puis l'initine, à la
1: rue.
2: Et à Quadroso, à la Ying, à Legacy, Tarango Kunjata, Péreti, à Colombozo.
1: Oui.
2: Et à la Ying, à la Ying, à l'Egetia, à l'Andenekwa, à Chaf, à Pesso, Mozana, à la Kéviaka, à l'Andoua, et tout ça. Donc, à Kéviaka, à Kéviaka, Gondati, Antisa, Gundi, là, ça tenait Antibalata. Donc, l'année, Aza tenait Antizaragina, même mon fils, à la roquette, je n'ai pas dit tout après. Mon fils, à l'Angombertien, le petit Begi, mon Zende, voilà, et tout, coopération à Titulus, Nagana Point. 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Donc, il faut y faire, ça donne aussi à tout, juste à l'associer. Ah, il y a un petit peu de quadro, quand même, c'est tout. À la libérée, il y a.
1: Singira Mingindal, tu peux nous raconter ça avec Zumbanga, un peu de cas de la cuisine à soi.
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2: Papa Teddy.
0: Ah, ça t'a entendu aussi, il m'a entendu la paix.
2: Ah, mais pas de l'idée de s'entraîner là parce que
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1: Je suis un peu plus de temps.
0: Oui, le terrain, oui.
1: Le terrain, oui. Le portier, le terrain, oui. Le terrain, du coup, il finit. Donc, tout le monde est arrivé à la fin de la fois qu'il y a le travail. À bague, il faut pas encore, il s'est arrivé à la fin de la fin. Mais là, il faut le suivre pour se faire honte. Vraiment, l'or, à la boule, l'or, il dit, il est la fin de tous les gars, la fin de tous les gars, voilà. Non, quoi, quand on.
0: Parce que le téléphone Tara, Anna est confirmé. Côté de là. Oui, côté de là, il y a la Limingi. Merci, merci Ndati Pendere Kamisa. 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Il y a un peu d'Afrique en tout cas. Merci Mingi. Merci. 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

0: Oui, bonjour. Bonjour, bien que tu le bailles. 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
1: 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Aïe, on va voir tout qu'on a donné à la fille de Zagui. Et deuxième point, c'est de tenir. Amour, il y a des gens qui font bien la paix. Allez, faites la paix. Il dit que le bain. Allez, faites. Un gargui. 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Et aïe, gandja, dit tous. Aïe, allez, qui fait ça. Il s'en va connaître la paix. Coutume, tel, allez, faites ma vie. 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
1: A gagné au hôpital de Cabo. Ça dit, moi, faut droit de vie. 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
1: 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Mais si Fadi Ngoya est dans des phases superficielles, quand on soit dans l'Ouam, si il faut faire gaffe à ce que c'est, il y a un Ouam, population, il y a un Soum, il y a un Moukoua, il y a un Saran.
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0: Il est 20h ici à Bangui, nous émettons sur les 100.9 FM Radio Ndekiluka, le journal avec Andia Villa-Bissayo. Avila, bonsoir.
1: Bonsoir Idrissiaya, bonsoir à tous, les titres. Au sommaire, calme précaire à Amdafok après l'attaque du 30 juin où les habitants attendent une aide humanitaire d'urgence. Témoignage à suivre. Un mort et un blessé dans les rangs des forces armées centrafricaines, c'est le bilan provisoire d'une embuscade dans laquelle des Fakra et leurs alliés russes seraient tombés hier à 7 km de Zemio sur l'axe Rafaï. Le FMI revoit à la baisse la croissance économique mondiale en raison du conflit au Moyen-Orient. Un rapport à suivre dans cette édition. Horizon Basketball Club 54, Galactique 8-18, c'est le résultat du match qui les a opposés aujourd'hui à l'occasion du championnat féminin de la Ligue de Bangui.
0: Depuis l'attaque de la ville de Amdafok le 30 juin dernier, le calme revient petit à petit.
1: La majorité des habitants est désormais rejoignent désormais leur domicile respectif. Cependant, après cette crise, les besoins humanitaires restent urgents. L'unique hôpital de la ville a été détruit, ce qui plonge de nombreuses personnes dans le désarroi. Plus de détails avec cet habitant qui a reculé l'anonymat au micro de Saint-Faurien, Ludovic Malekadja.
2: La population est en train de vaguer à ses occupations puisque l'État centrafricain est en train de déployer au fur et à mesure des FACA ici à Amdafok et à la calmie totale. Tout le monde est rentré ici de déplacer chez lui. Les FACA sont en train de faire des patrouilles de ronde en ronde. L'unique problème, comme vous l'avez vu sur les réseaux sociaux, le problème de l'hôpital. Là, on a détruit l'hôpital. On cherche à avoir des soins de première nécessité. Les produits de première nécessité aussi manquent. Il faut une aide humanitaire ici à Amdafok pour aider ces populations déplacées là. Maintenant, la situation est sous contrôle.
0: Un convoi de patrouille des FACA et leurs alliés russes est tombé dans une embuscade dans le Hombomo.
1: Selon des sources locales, cette attaque qui serait attribuée au groupe Azandernik Pigbe aurait fait un mort et un blessé parmi les soldats centrafricains. Des pertes seraient également signalées chez les assaillants en l'absence du bilan officiel. On en parle avec Amin Tidjani.
3: D'après nos informations, une accalmie s'est installée hier dans la soirée, permettant une reprise progressive de la circulation. Ce matin, la ville se réveille dans son ambiance habituelle. Les commerces et les activités ont réouvert normalement. Mais attention, cette reprise se fait sous haute vigilance des forces de défense et de sécurité. Les habitants contactés sur place nous confient rester profondément préoccupés par l'instabilité sécuritaire. Cette nouvelle embuscade intervient dans un contexte marqué par une série d'incidents armés dans la région. Ces dernières semaine, Zemio a connu plusieurs affrontements ayant entraîné des pertes en vies humaines, des déplacements de population et des perturbations des activités socio-économiques. Cette insécurité continue également de compliquer les interventions humanitaires dans la zone. Les habitants lancent un appel au gouvernement afin de renforcer durablement les dispositifs de sécurité dans la ville et sur les principaux axes routiers. Ils demandent par ailleurs que toutes les mesures nécessaires soient prises pour garantir la libre circulation des personnes et de leurs biens, ainsi que pour favoriser un retour durable à la paix. Cependant, aucune réaction officielle des autorités civiles ou militaires n'a pas encore été enregistrée par rapport à cet incident.
0: Les 160 000 litres de carburant saisis dimanche dernier par le gouvernement ne relèveraient pas du marché noir.
1: C'est la réaction des importateurs qui affirment avoir payé toutes les taxes exigées par l'État dans le cadre de leur importation. De leur côté, les responsables de la cellule de lutte contre la fraude pétrolière reconnaissent l'authenticité des documents présentés, mais refusent pour l'instant de réagir. Igor Djaskin, Senapaï.
4: Cette affaire fait couler beaucoup d'encre et de salive dans le secteur pétrolier en République centrafricaine. Les 160 000 litres de carburant saisis la semaine dernière avaient été présentés au Premier ministre Félix Moulouya comme relevant du marché noir. Un comité interministériel dirigé par le ministre d'État à la Justice a été mis en place pour gérer ces dossiers. Cependant, les importateurs concernés contestent cette version, affirment être en règle. Certains d'entre eux que nous avons rencontrés affirment, je cite, « Nous ne sommes pas dans l'illégalité. Nous avons payé toutes les taxes exigées par l'État pour acheminer nos produits. » Fin de citation. D'après des documents administratifs consultés par Radio Ndekiluka, des quittances du trésor public, des taxes douanières ainsi que des reçus de versement de Mercure Logistique Centrafrique ont bien été établis. S'y ajoutant, des taxes perçues par les services des impôts depuis Beloko, Baboua, Boire, Bossimtélé et PK26 versées en bonne due forme aux régies financières pour un montant élevé à plusieurs millions de francs CFA. La cellule cellule de lutte contre la fraude pétrolière en RCA qui a remplacé l'ancienne ASRP aurait également délivré une autorisation à ses opérateurs pour la vente des produits pétroliers. Selon des informations recueillies auprès du département de l'énergie et de l'hydraulique, ces commerçants d'hydrocarbures ont reçu l'aval du gouvernement pour commercialiser leurs produits dans les villes de province non desservies par les stations-service. Ce dispositif a conduit la cellule de lutte contre la fraude pétrolière installée le long des frontières à fixer une pénalité de 16 000 francs CFA par fût de produits importés. Nous avons tenté sans succès d'obtenir les réactions de la coordination de cette cellule ainsi que des responsables désignés pour gérer ce dossier. Cette saisie intervient dans un contexte de rareté du carburant dans les stations-service de la ville de Bangui. Sur le marché noir, les revendeurs augmentent illégalement les prix. Le litre de gazole est passé de 1 250 francs CFA à 1 700 francs CFA en violation de la tarification officielle.
0: Parlons de cette revue du Fonds monétaire international FMI qui a légèrement baissé ses prévisions de croissance mondiale pour cette année.
1: L'institution prévient que les tensions au Moyen-Orient, notamment autour du détroit d'Ormuz, pourraient accentuer le ralentissement économique en provoquant une hausse des prix de l'énergie, un durcissement des conditions financières et une aggravation de l'insécurité alimentaire. Des précisions avec vous, Marcia Sef Mbezinga.
5: Selon la dernière mise à jour des perspectives économiques mondiales du Fonds monétaire international publiée ce mois de juillet, la croissance de l'économie mondiale est désormais attendue à 3,0% en 2026 contre 3,1% dans les prévisions d'avril dernier. Cette révision à la baisse s'explique notamment par les tensions géopolitiques, la hausse des prix de l'énergie et les incertitudes liées au commerce mondial. Le FMI prévoit toutefois un rebond de la croissance mondiale à 3,4% en 2027 si les conflits armés s'atténuent et que les conditions économiques se stabilisent. Pour la République centrafricaine, le FMI prévoit une croissance économique de 2,6% en 2026. Cette prévision est plus faible que le rythme de croissance observé dans plusieurs autres pays d'Afrique subsaharienne. Mais cette projection suscite des inquiétudes face à la dépendance persistante du pays à l'aide extérieure pour financer les investissements publics et à la faiblesse de la mobilisation des recettes intérieures. Ajouté à cette défaillance, les défis sécuritaires et les effets des tensions internationales sur les prix de l'énergie et les coûts des importations. Ces projections confirment que la RCA reste confrontée à un important défi, celui de l'accélération des réformes économiques, du renforcement de la transparence dans la gestion des finances publiques, de l'amélioration et de la mobilisation des recettes fiscales afin d'attirer davantage d'investissements privés et de soutenir une croissance plus forte et durable.
0: Aujourd'hui 9 juillet, les soutenances de la 15e promotion du département des sciences de l'information et de la communication d'ici de l'université de Bangui se sont tenues.
1: 34 impétrants défendent leur mémoire en vue de l'obtention de la licence professionnelle. Le point avec Edouard Rogossé.
6: Par conséquent, le jury vous a déclaré...
7: Plusieurs impétrants se sont succédés devant les jurys pour défendre leur mémoire portant sur diverses thématiques innovantes. Avec une note de 17,50 sur 20, Brassadi Bayuloyo s'est particulièrement distingué. Son mémoire est intitulée « Les réseaux des médias communautaires de Centrafrique, un support dynamique de lutte contre la recrudescence des fake news en période électorale en République centrafricaine ».
8: J'ai choisi ce sujet, c'est par rapport à la désinformation qui gangrène aujourd'hui notre société, qui fait lever beaucoup des discours, qui fait aussi l'objet des discours de plusieurs personnes. C'est pourquoi moi aussi j'ai choisi ce sujet. Aussi, RMCC est un support qui est vraiment dynamique pour lutter vraiment contre ces fake news en période électorale.
7: De son côté, l'impétrante russe Esther Nisla Bokabi a consacré son mémoire aux stratégies de communication des humanitaires contre les violences basées sur le genre en République centrafricaine.
9: Les pistes de solutions, déjà, c'est pour renforcer la sensibilisation, faire la sensibilisation de proximité, ça c'est de en faire de porte à porte et aussi organiser des débats avec les publics. Tout le monde doit être là et on communique dans un secteur et aussi il faut qu'on interpelle aussi les chefs du quartier.
7: Face aux difficultés des étudiants pour finaliser leurs travaux, la réponse de Jean-Claude Redjimé, le chef du département des sciences de l'information et de la communication.
10: Toutes les dispositions ont été prises pour que tous les candidats puissent soutenir leur mémoire. Par exemple, le doyen de la faculté des lettres étant empêché par des travaux au niveau du CAMES, nous avons fait savoir qu'il n'était pas disponible et immédiatement nous avons trouvé deux autres présidents pour le remplacer.
7: Selon le chef du département, cette année, les sujets sont particulièrement intéressants. pertinent et innovant. Aujourd'hui, la plupart d'entre eux portent sur les journalismes et l'intelligence artificielle, les journalismes à l'ère des réseaux sociaux, les fact-checking ainsi que la lutte contre la désinformation.
0: Autre actualité, nouveau coup de colère des agents de l'imprimerie centrafricaine.
1: Ils ont manifesté ce matin devant le ministère des Finances. Ils exigent le paiement de 31 mois d'arriérés de leur salaire, accumulé depuis 2 ans. Alexia Félicien, Mwadji.
11: 3 semaines plus tard, ces agents n'ont toujours pas obtenu gain de cause. 31 mois passés sans un sou face à la vie chère à Bangui, c'est la situation insupportable que vit Blanche, employée et mère de 3 enfants.
12: Avec nos enfants, nous vivons dans de conditions lamentables. Des fois, on ne prend pas du petit déjeuner le matin. Et si nous tombons malades, on prend juste le paracétamol pour calmer les douleurs. Mon fils aîné ne peut plus continuer ses études parce qu'une année de son écolage coûte 400 000 francs CFA. Nous ne mangeons pas à notre faim. Même dans mon propre pays, je vis le calvaire quotidien.
11: Selon les témoignages, cette situation pénalise le quotidien de ses employés. Certains se voient obligés de quitter des maisons en location pour habiter chez leurs proches. Armel, l'un des agents.
13: Vraiment, au niveau de notre famille, certains ont perdu leur foyer conjugal, certains sont chassés de la maison de location, d'autres ont, leurs enfants sont chassés de l'école. Vraiment, la vie est très très difficile pour nous.
11: Objectif des manifestants, obtenir une rencontre avec le ministre pour clarifier la restructuration de cette société nationale. Saturné Idoma, délégué du personnel, vient d'être reçu par son directeur de cabinet.
14: Dommage que quand il est arrivé, le ministre n'est pas encore arrivé au bureau. Il y a seulement le directeur de cabinet qui nous a reçu, il a dit, notre manifestant. Ils sont déjà au courant. Donc, le temps de patienter, le ministre, dès qu'il sera en position du dossier, il va peut-être, venir vers nous pour nous donner la situation claire du dossier de la situation.
11: L'imprimerie centrafricaine a été restructurée en 2022 sous l'impulsion du comité interministériel. Cette structure a pour rôle de produire des documents officiels pour le gouvernement ou les entreprises, mais depuis 2021, elle est en faillite.
0: Hors de nos frontières en RDC, 2 cas de la maladie à virus Ebola sont détectés à Kisangani.
1: Dans l'est du pays, 3 mois après l'annonce d'une 17e épidémie, le dernier bilan de l'Institut national de santé publique fait état de 1759 cas confirmés et de 6 au décès. Décès en Ituri, au Nord Kivu et au Sud Kivu. Mais la dernière mise à jour des autorités sanitaires fait également apparaître un développement préoccupant. Une ville jusqu'ici épargnée est désormais concernée. Les équipes de riposte y sont déjà déployées alors que les analystes de confirmation sont toujours en cours.
0: Basketball, le premier match du championnat féminin de la Ligue de Bangui a été joué cet après-midi au centre Martin Ngoko.
1: Oui, large victoire d'Horizon Basketball Club 54 à 18 sur Galactic 8. Tony Sponika a assisté à cette première rencontre. Reportage.
15: 3 ans après, les joueuses retrouvent enfin le chemin du championnat de la Ligue. Pour ces retrouvailles, les filles de Galactic arborent une tenue blanche, tandis que celles d'Horizon portent un maillot rouge. Le premier carton s'avère difficile pour les deux formations qui peinent à inscrire les premiers points. C'est au cours du deuxième carton que le rythme s'accélère. Sur le plan tactique, Horizon affiche une nette supériorité face à une équipe de Galactic composée en majorité qui participe à leur tout premier championnat. Une inexpérience assumée par le coach de Galactic, Oussi Agas.
16: C'est un bon début. Déjà, les filles ont eu à respecter ce que je les ai donné comme consigne. C'est ça qui fait déjà l'encouragement de l'équipe, puisque ce sont des petites. Et comme il n'y a pas le championnat des jeunes filles cadettes et juniors, on est obligé de les engager pour jouer le championnat senior.
15: Gracia Saragba du club Galactique promet que son équipe reviendra plus forte lors des prochains matchs.
17: Ça fait beaucoup de temps qu'on n'a pas joué. Et comme vous savez, ce sont les reprises du championnat, donc le début c'est toujours comme ça.
18: Ce que je peux vous dire maintenant, c'est qu'on vous promet le meilleur de nous la prochaine fois. Je serai sûr que d'abord toutes nos filles seront là, on donnera le meilleur de nous.
15: Même si tout ne commence pas comme prévu, il est important que ce championnat reprenne après 3 ans d'attente. C'est ce que souligne le coach du club Horizon, Bruno Darlan.
19: 3 ans n'ont pas joué, malgré ça on est allé jusqu'à 54 contre 18. Avec le temps, le jeu va s'améliorer. Et la moitié de l'équipe, ce sont des nouvelles joueuses qui n'ont jamais joué le championnat. Bravo à l'équipe Galactique qui a quand même présenté un beau jeu. Mais avec le temps et un championnat régulier, les gestes vont s'améliorer.
15: Être championne cette saison, c'est l'objectif des joueuses du club Horizon. Ashley Kenoudi est l'une d'entre elles.
20: Je suis vraiment heureuse. Notre objectif, c'est de gagner le match. On va beaucoup travailler, faire des entraînements, aller jusqu'au final.
15: Au total, 12 clubs de Bangui vont s'affronter dans ce championnat qui se jouera en un tour suivi d'un play-off.
0: Football Maroc-France, c'est l'affiche du premier match des quarts de finale de la 23e édition de la Coupe du Monde.
1: Le Maroc reste le seul pays du continent africain à prendre part à cette compétition mondiale, notamment qu'en 2022, c'était la France qui avait éliminé le Maroc en demi-finale. L'Espagne va jouer contre la Belgique demain, samedi, la Norvège croisera l'Angleterre et en fin dimanche, l'Argentine rencontrera la Suisse. Ainsi prend fin cette édition préparée par toute l'équipe de notre rédaction. Merci d'avoir suivi.
0: Avila, merci pour la présentation. Merci à demain. Radio Ndekiluka à 20h15.
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0: Le Conseil constitutionnel a été la cible d'un cambriolage dans la nuit du 6 au 7 juillet. Des documents sensibles et du matériel de travail ont été emportés du bureau de la vice-présidente de l'institution, Sylvie Naïssem. Selon cette dernière, les documents dérobés concernent le processus électoral en cours. Elle donne plus de détails dans ce dossier du jour réalisé par Bolivis Masambaï.
24: Madame Sylvie, bonjour.
25: Oui, bonjour.
24: Dans la nuit du 6 au 7 juillet dernier, votre bureau a été cambriolé. Dites-nous ce qui s'est passé ce jour-là.
25: Merci pour la question. Effectivement, dans la nuit du 6 au 7 juillet, là, mon bureau a uniquement et essentiellement mon bureau a été cambriolé. Et ça s'est passé la nuit parce que quand on était arrivé, ils sont partis avec l'ampoule. Donc, vous voyez la configuration des villas au niveau de 14 villas, c'est un duplex. Donc, le salon en bas tient lieu de bureau. Il y a des ordinateurs, il y a des choses étalées par-ci, par-là. Mais les cambrioleurs sont entrés par la porte de derrière. Bon, je ne sais pas si c'est un cambriolage, je ne sais pas, mais vous allez qualifier vous-même parce qu'ils ont ouvert la porte de derrière. Normalement, avec la clé, ils ont déposé le cadenas par terre. Et ils sont montés. Ils n'ont rien touché de tout ce qui se trouve en bas. Il y a des ordinateurs et autres. Ils n'ont pas du tout touché ça. Ils ont allé directement au niveau de mon bureau en haut et ils ont défoncé la porte de mon bureau pour prendre ce qu'ils ont pris et se prêter aussi à vandaliser tout ce qui se trouvait dans les bureaux. Le bureau était complètement sans dessus dessous, comme on le dit.
24: Qu'est-ce que vous avez perdu exactement lors de ce cambriolage?
25: Il se trouve que le bureau a été saccagé, les papiers sont un peu partout. Et dans mon bureau, j'avais 4 ordinateurs. Il y a 2 ordinateurs qui ne sont pas encore utilisés, qui nous ont été remis récemment par des partenaires. Et puis, il y a 2 ordinateurs que j'utilise pour le service. Donc, les ordinateurs ont été emportés, 4 ordinateurs portables. Il y a une somme d'argent qui a été emportée et il y a des biens personnels d'une certaine valeur aussi qui ont été emportés. Mais ce qui a été emporté et que je dépose le plus, c'est les données dans différents ordinateurs, c'est les clés USB avec des données relatives au processus électoral. C'est les disques durs externes qui ont été emportés. Parce que s'ils emportaient l'ordinateur, je peux penser que c'est pour vendre. Les biens personnels d'une certaine valeur, ça peut leur être utile. Mais une clé USB, quand quelqu'un vole ça, c'est justement pour exploiter les données. Et donc, voilà, d'une manière ramassée, j'ai pas vraiment fait l'état de ce qui a été emporté, mais d'une manière ramassée.
24: Ne pensez-vous pas que ce vol ne risque pas d'affecter le processus électoral qui est en cours dans le pays?
25: Ces différents ordinateurs ont des données relatives au processus électoral, ça c'est sûr, les différentes délibérations, les comptes rendus des réunions, donc il y a quand même des données assez sensibles qui ne doivent pas être portées à la place publique qui sont dans ces différentes clés USB et puis ces disques durs, ça c'est sûr.
24: Le Conseil constitutionnel est bien sécurisé, il y a des militaires à l'intérieur, mais comment expliquez-vous ce cambriolage?
25: Mais ça, franchement, je ne saurais vous donner une réponse parce que je suis victime, je ne sais pas comment ça s'est passé. Peut-être c'est de poser directement la question à ceux qui sont censés assurer la sécurité des biens et des personnes qui travaillent là, qui pourront vous donner la réponse. Mais comme vous l'avez très bien dit, il y a des éléments du FACA stationnés là-bas. Et malgré ça, mon bureau uniquement a été cambriolé, saccagé, vandalisé.
24: Madame Sylvie, est-ce que vous avez l'idée sur l'identité des personnes à l'origine de ce cambriolage?
25: Je ne peux pas vous dire parce que je n'ai pas une idée sur l'identité. Mais ce que je vais vous dire simplement, c'est un détail important qui permettrait à chacun de faire son analyse personnelle. La porte d'en bas qui a été ouverte n'a pas été forcée, ça n'a pas été défoncé. On a ouvert le cadenas, on a déposé le cadenas par terre et ils sont remontés dans mon bureau pour défoncer la porte de mon bureau. Donc qui a eu la clé pour pouvoir ouvrir la porte? Ça c'est la grande question, je me pose la même question.
24: Devant cette situation, est-ce que vous avez un appel à lancer?
25: Alors, à travers votre micro, je demande à toute personne de bonne volonté qui a des informations relatives à ce qui s'est passé de s'approcher soit de Keluka ou même du conseil, ne fût-ce que pour nous aider à récupérer les ordinateurs, les disques durs et les clés USB, vu l'importance des informations contenues dans ces différents supports électroniques. C'est ça, c'est mon souhait. Et en acceptant de répondre à votre question, c'est juste pour demander au public de nous aider à retrouver et les ordinateurs et les disques durs. Mais les autres biens personnels, quelles qu'en soient leurs valeurs, ça n'a pas beaucoup d'importance.
24: Merci.
25: Merci beaucoup.

0: Il faut quoi si l'heure tient là si je n'ai pas de temps. Sauf que tu as 30 secondes, à 45 ou à 27 secondes.
1: Donc on a fait rouge choix. Moment. À Gongi, il faut du quoi à ça. Tu verras, ouais, si mon on. Mais à de 1 à 2, à bang bang,
2: il y en a 2 secondes. Quand
1: mon l'heure est là. Il y en a 2 secondes. Il y en a 40 carotte. Il y a de la semaine, mais il y en a pas. Mais tout le monde fout tout. Allez, ça bang bang, on attend l'heure de la carte. 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
0: Ma canard, pourquoi?
1: Hein? Parce que même on doit la gadaver. Il faut me piquer à la pied, nous donner à la chie.
0: Je ne m'en vais pas maintenant.

Thriller. Nous sommes en train de se faire des choses qui sont très importantes. Nous sommes en train de se faire des choses qui sont caporal chef Ndumba. Nous sommes en train de se faire des choses qui sont très importantes. Nous sommes en train de se faire des choses qui sont très importantes. Nous sommes en train de se faire des choses qui Jérémy, na begi tu walimba deux na batati bongi, ton ala kosu se na beka, se inga basika wali sur la ke Michel, i papa tu la ke Jérémy, na begi di kata pika singa na 74 02 62 64. 74 02 62 64. Le genga da ton salimite na ala guambigi da limotibe Afrika, salimite na mumlingi Hommage à Falloir Mokosi, JMC Quartier Libre Radio de Kiluka, 20h52. À l'occasion de son anniversaire, nous avons la famille Bemba.

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En tant que Kevin, quand on a fait un Africa, il y a quoi, Ouzia, ouais. 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Allez, alors, vous allez sur mon bâtiment.

0: Enigma, toi.
1: La couleur d'or. Et moi-même, Prince d'Angola.
2: Aïe,
0: maman. Et oh, mon banza. Le professeur académicien. Tout ça, c'est toi.
1: Toto, tu balades.
0: Non, non, Yengo.

0: C'est lui que j'ai payé la poubelle. Je l'ai payé à 2000 francs. C'est lui qui devait me garantir ça.
1: Le propriétaire nous a donné un
2: titre. Parce que ces gens-là, ce sont des arnaqueurs, en fait.

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1: 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Il faut abattre les gisamins qui sont à l'anjoun. À partir de 18h, 19h, 20h, à tout cas, mes linge à l'anjoun. Encore les gipépés. Quand on tient ces danses à présent, c'est un gars vrai, ça passe à la paix. Ça ne va pas en ce moment. C'est un linge à exagérer, Sean.
2: Ça peut vous arriver.
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3: 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Donc, c'est ça, Daniel, qu'on a eu un douze, donc, aération de.
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4: 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Et qui merci mingi à la bande de Kuluka avec du Congo. On la mini tenti à émission sur la salle à quoi le bon petit tenait à la moukoubou et à ce bâton à mon âme. Est-ce qu'il y a quoi? Quoi je ne croyais me féliciter à des invités dans ce cas au bâton à ma source. Minga aussi m'y est que au bâton à ma. Je bâta à gâteau à couchant. Donc, qui n'a pas de participer à l'émission sur la même contribution du groupe par rapport à la question de ce Amine a outité à la Hondane. Alors, mieux qui était un co jeune dans d'autres pays, j'ai chanté l'élevage, et bah, qui m'a mis soumis à ce qu'il y a une apologie là, sur la fin de l'élevage, l'élevage, ton aïdinga, et souvent ton aïd était battu en main, à la moumou, ma piton, son aïd est cordé, et puis, afin de la croix, et à la croix, ma main, alors, ton amour, moi, dit Batayama, et tout le monde, ton entreprise, mon ton assaut, par exemple, du château, il y a qui m'a fait, mais lui, il faut que les gens soient pour les gens soient pour les gens soient pour les gens soient pour les gens soient pour bon, particulièrement, il y a deux battants pour chambre qui invitent, donc, on n'a pas la pique à un, on se rendit à un dîner, parce que, à quand il y a ma soeur, là, il s'allait au rapport. On doit chauffer mon dia, là, avec mon palais. Alors, attends, à un moment donné, on dit, mon bac, il y a, là, à l'aise, mais à titre d'attal. Donc, côté, il y a, à titre, moi, j'ai un mandat d'évacuation. Parce qu'à la soeur, quand il y a un mandat d'évacuation, donc, à 10 minutes, t'as eu par le poli, t'as eu question qu'il y a donné, à un mandat, il y a, toi, malade, il peut la couille, ose donc il m'a souvent docteur de l'intervenir dans tout le genre que tu entends à des moyens moyens là tu peux faire parfois une sorte de maladie sur la maladie bactérienne sous à la qui ça a un cabinet là et puis il y a un cabinet où j'ai pas pu tenir où j'ai pas la capacité à cabinet mais puis à ça tu as besoin d'un bout à mon bâton et puis on est ici et puis après ça là tu as un peu de basse c'est là où on malade et puis il y a le fac à la mini et puis après on a des postes postes en africain avec un minimum d'alcool on a d'après ton amour là à quoi que puis dans ton mine à quoi que nous le contaminer na nous on va le voir on a des codes dans quoi ça si il y a un malade mini il y a le fac à il est vrai malade à mon amour il est vrai ça le bataille à mon petit bagage donc quand on a moins 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